0: C'était quelques 20 000 personnes hier dans les rues de Genève et de Lausanne pour dénoncer l'inaction face au réchauffement climatique après l'été caniculaire qui s'achève. Pour la centaine d'associations et de partis à l'origine de ces manifestations, cet été doit servir d'électrochoc. Ils estiment que les mesures politiques ne sont ni à la hauteur ni assez rapides malgré l'existence de plans climat. D'autres manifestations sont prévues dans plusieurs villes suisses jusqu'au 2 octobre. Le Danemark et le Groenland assurent que l'accord conclu hier avec les États-Unis ne remet pas en cause la souveraineté de l'île. Cette mise au point intervient après les déclarations de Donald Trump qui affirme que l'accord donne à Washington un contrôle permanent sur la sécurité du Groenland. L'accord prévoit notamment le renforcement de la présence militaire américaine sur l'île. Il interdit aussi à la Chine et à la Russie d'y installer leur propre base. La dette de la France atteindra un niveau record en 2027 à plus de 121% du PIB selon le ministère de l'économie. Elle pourrait dépasser déjà 119% du PIB l'an prochain. Le gouvernement français prévoit un effort de 54 milliards d'euros en 2027 pour assainir les finances publiques. Ces niveaux d'endettement seraient les plus élevés depuis 1995 selon l'INSEE. Et il y aura du soleil aujourd'hui après quelques bonds de brouillard matinaux et des voiles nuageux élevés. Côté température, il fera minimum 9 degrés en pleine, maximum 25 degrés. Demain, lundi, le soleil brillera malgré des voiles nuageux, parfois denses en Suisse romande. Le mercure atteindra les 23 degrés en pleine et la bise se renforcera sur le plateau.
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1: Et ce soir, rien ne pourra nous arrêter. Métissage pour vous emmener encore un petit peu plus loin, là où les musiques électroniques sont votre médecine alternative pour soigner vos humeurs neurasthéniques. Dans les métissages, un nouvel artisan de confiance pour vous faire entrer dans la danse, c'est The Young MC de Genève. Le son est aussi bon que la critique pour cette première sélection. Il s'agit de People on Process et Jean-Marie K.

Chez nous, pas d'agents dormants, que des DJ pour sauver au mieux l'humanité, au pire votre soirée. Au platine, une résidente de la station zurichoise Furka Radio et de Canal 54 Genève, de Young MC dans les métissages.

Soirée métissage qui se porte très près du coret des oreilles avec au platine de Young MC. De Young MC, un pseudo pour préserver l'identité et la boîte mail de notre invité, puis surtout la préserver de vos plaintes pour tapage nocturne prémédité.

Non, pas question de rentrer seul ce soir. On vous raccompagne jusqu'à la maison avec les sélections de The Young MC. Sur les platines, c'est Musterland avec I Like That Sound, une production house américaine mid-90s, distribuée par Strictly Rhythm, un prétexte rythmé groovy pour ne pas se rapprocher trop vite du lit.

Finalement, ce que veulent les gens, c'est peut-être pas du sexe, de l'argent ou du pouvoir, c'est peut-être juste un peu de temps pour se mouvoir et s'émouvoir. Le corps bouge, les pensées sont toutes dilatées et la sudation plus tout à fait maîtrisée, avec aux platines de Young MC que vous avez peut-être croisé lors des Nuits Blanches du GIF fin octobre 2025. Il mixe aussi au canal 54, le café culturel du boulevard Saint-Georges à Genève.

Et pendant qu'on danse aux platines, je peux vous dire que le travail est intense. En pleine radioactivité de Young MC dans les métissages, vous pouvez retrouver l'intégralité de ses mix Afternoon Delight sur sa page SoundCloud. Et voici un titre pour ne pas rester planté là à faire n'importe quoi, un titre pour parler avec les lumières de la nuit qui évoquent les stroboscopes d'une house party. That Kid Chris Gives You Mind Candy avec Acid On My Mind, un morceau new-yorkais qui a 31 ans d'ancienneté. Et ce son Acid House, qui est une sorte de rétro-fusée qui peut à tout moment vous faire décoller.

Ce soir, c'est The Young MC qui vous joue de la musique underground en haute fidélité et jusqu'à minuit. The Young MC Genève, la spécialiste des morceaux longue durée, des pièces rares et oubliées, des face B que personne n'a réclamé au bureau des objets trouvés. Et il ne faut pas faire Burk avant d'y avoir goûté. Connective Zone avec Multiple Sensory Contact.

Et nous venons gracieusement de recaler votre biorhythme sur le mix de The Young MC. Vous pourrez prochainement écouter à nouveau ce mix sur la page SoundCloud de Couleur 3, en libre accès et en intégralité. Les mix métissages avec aussi Baumor ou encore Janine. Nous savons à présent ce qu'il vous reste à faire. Nous savons à présent ce qu'il nous reste à dire. Des salutations et à tout bientôt pour un autre voyage, pour aller encore plus loin, encore plus haut. Mais pour l'heure, en tout cas dans quelques minutes, il sera temps pour vous d'aller faire dodo.

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1: 4 heures.
2: Hélène Créanbul.
3: L'Arabie Saoudite affirme avoir intercepté un missile tiré par les Houthis du Yémen en direction de Riyad. Des alertes aériennes ont été déclenchées dans la capitale saoudienne la nuit dernière. Des explosions ont ensuite été entendues et une colonne de fumée a été aperçue près de l'aéroport. Les Houthis ont de leur côté revendiqué les attaques contre des sites à Riyad et contre une installation pétrolière d'Aramco à Yanbu. Il s'agit de la première alerte aérienne à Riyad depuis l'escalade des combats entre les Houthis et l'Arabie Saoudite qui a débuté en juillet. À Zurich, les opposants à l'avortement ont défilé hier dans un important dispositif policier en raison de contre-manifestations annoncées par des groupes de gauche. Quelques 200 contre-manifestants masqués à vélo ont perturbé le départ du cortège. Ils ont bloqué la route, renversé des conteneurs et allumé des pétards. La police a utilisé des canons à eau pour les disperser. Deux personnes ont été interpellées pour violence et menaces. Au moins 4 personnes ont été tuées hier dans la bande de Gaza, selon le ministère de la Santé de l'enclave palestinienne. Parmi les victimes figure une fillette de 10 ans. Selon le ministère, l'enfant a été tué par des tirs israéliens. Une frappe aérienne a également tué le fils du directeur général du ministère de la Santé, selon cette même source. La population suisse pourrait bientôt être appelée à se prononcer sur le retour des centrales nucléaires. Plus de 125 000 personnes ont signé en 3 mois le référendum contre le projet adopté en juin par le Parlement. Ce projet prévoit de lever l'interdiction de construire de nouvelles centrales en Suisse. Avec ce projet, le Conseil fédéral et le Parlement ignorent la volonté populaire, s'insurge la coalition. Ed Sheeran s'est exprimé hier soir sur la situation à Gaza lors d'un concert à Philadelphie. Le chanteur britannique a qualifié la situation de catastrophique, injustifiable et disproportionnée. Il a aussi dit regretter des erreurs. Cette prise de parole intervient après une polémique autour de l'éviction du rappeur Macklemore de sa tournée. L'artiste américain avait notamment tenu des propos pro-palestiniens. Et il y aura du soleil aujourd'hui après quelques bancs de brouillard matinaux et des voiles nuageux. Du côté des températures, il fera minimum 9 degrés en plaine, maximum 25 degrés. Demain, lundi, le soleil brillera malgré des voiles nuageux, parfois denses. Et le mercure atteindra les 23 degrés en plaine et une forte bise se renforcera sur le plateau.
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1: 5 heures. Hélène Créanbul.
2: La population suisse pourrait bientôt être appelée à se prononcer sur le retour des centrales nucléaires. Plus de 125 000 personnes ont signé en 3 mois le référendum contre le projet adopté en juin par le Parlement. Ce projet prévoit de lever l'interdiction de construire de nouvelles centrales nucléaires en Suisse. Avec ce projet, le Conseil fédéral et le Parlement ignorent la volonté populaire, s'insurge la coalition. La dette de la France atteindra un niveau record en 2027 à plus de 121% du PIB. C'est ce qu'indique le ministère de l'économie. Elle dépassera déjà 119% du PIB l'an prochain. Le gouvernement prévoit un effort de 54 milliards d'euros en 2027 pour assainir les finances publiques. Ces niveaux d'endettement seraient les plus élevés depuis 1995 selon l'INSEE. Deux ressortissants allemands ont été interpellés hier après-midi au Louvre après avoir collé deux tableaux sur un mur de la salle de la célèbre Joconde. Les deux œuvres les représentaient eux-mêmes. Ils ont expliqué les avoir accrochés pour s'amuser. Leur geste n'a causé que de légères dégradations sur le mur. Ce qui s'est passé à Gaza est catastrophique, injustifiable et disproportionné. Les propos d'Ed Sheeran hier soir à Philadelphie lors d'un concert. Il s'exprimait depuis la polémique autour de l'éviction de Macklemore de sa tournée. La star britannique a également reconnu avoir commis des erreurs et s'en est dite vraiment, vraiment désolée. Macklemore, qui assurait les premières parties de sa tournée, avait appelé début septembre à libérer la Palestine. Ed Sheeran a finalement donné son concert seul, sans première partie. En football, en Super League, Sion et Zurich ont fait match nul 1 à 1. Young Boys s'est imposé 3 à 2 face à Servette et Lucerne a largement battu Grasshopper 5 à 1. En tennis, le miracle n'a pas eu lieu hier pour l'équipe de Suisse de Coupe Davis à Rio de Janeiro. Menée 2 à 0 après les simples de vendredi, les Suisses ont été battus 3 à 0 par le Brésil à l'issue d'un double où ils ne partaient pas favoris après leur défaite la veille. Le soleil s'imposera rapidement aujourd'hui après quelques bancs de brouillard matinaux et des voiles de nuages élevés. Côté température, il fera minimum 9 degrés en pleine, maximum 25 degrés. Demain, lundi, le soleil brillera malgré des voiles nuageux, parfois denses. Et le mercure atteindra les 23 degrés en pleine. Une forte bise soufflera sur le plateau.
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0: 6h. Hélène Créanbul.
1: Les États-Unis redoutent une escalade rapide des hostilités au Moyen-Orient après les attaques des Houthis du Yémen contre l'Arabie Saoudite. La capitale Riyad a notamment été visée pour la première fois depuis plusieurs mois par un missile tiré par les Houthis. Donald Trump a par ailleurs écourté son séjour à Camp David et regagné Washington hier soir. La Maison-Blanche n'a donné aucune explication à ce retour anticipé. Charles Sapin ne sera finalement plus à l'antenne de France Inter. Le directeur adjoint de Valeurs Actuelles a refusé la proposition de transformer son édito politique en débat contradictoire. Cette décision intervient après 2 journées de grève à Radio France. Depuis août, le personnel contestait sa présence en raison de ses fonctions à Valeurs Actuelles, accusé de porter des idées d'extrême droite. Le magazine a par ailleurs été condamné à plusieurs reprises par la justice. Ils étaient quelques 15 000 personnes hier dans les rues de Genève et de Lausanne pour dénoncer l'inaction face au réchauffement climatique après l'été caniculaire qui s'achève. Pour la centaine d'associations et de partis à l'origine de ces manifestations, cet été doit servir d'électrochoc. Ils estiment que les mesures politiques ne sont ni à la hauteur ni assez rapides, malgré l'existence de plans climat. D'autres manifestations sont prévues dans plusieurs villes suisses jusqu'au 2 octobre. Le Danemark et le Groenland assurent que l'accord conclu hier avec les États-Unis ne remet pas en cause la souveraineté de l'île. Cette mise au point intervient après les déclarations de Donald Trump qui affirme que l'accord donne à Washington un contrôle permanent sur la sécurité du Groenland. L'accord prévoit notamment le renforcement de la présence militaire américaine sur l'île. Il interdit également à la Chine et à la Russie d'y installer leur propre base. Ce qui se passe à Gaza est catastrophique, injustifiable et disproportionné. Les propos d'Ed Sheeran hier soir à Philadelphie lors de son premier concert depuis la polémique autour de l'éviction de Macklemore de sa tournée. La star britannique a également reconnu avoir commis des erreurs et s'en est dite vraiment, vraiment désolée. Macklemore, qui assurait les premières parties de sa tournée, avait appelé début septembre à libérer la Palestine. Ed Sheeran a finalement donné son concert seul, sans première partie. Le soleil s'imposera rapidement aujourd'hui après quelques bonds de brouillard matinaux et des voiles de nuages élevés. Côté température, il fera minimum 9 degrés en pleine, maximum 25 degrés. Demain, lundi, le soleil brillera malgré des voiles nuageux, parfois denses. Et le mercure atteindra les 23 degrés en pleine. Une bise soufflera sur le plateau.
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0: 7h.
1: Benoît Cornu.
2: Les Houthis du Yémen ont mené hier soir une attaque de missiles et de drones contre la capitale de l'Arabie Saoudite. La coalition saoudienne affirme avoir intercepté un missile, mais l'évolution du conflit fait craindre de graves perturbations pour le transport maritime international. Les États-Unis disent de leur côté craindre une escalade rapide des violences après ces attaques. Washington appelle ses ressortissants sur place à la plus grande prudence, tandis que Donald Trump a brusquement écourté son week-end à Camp David pour rentrer à la Maison-Blanche. La population suisse votera sur la possibilité de construire de nouvelles centrales nucléaires. Le Parlement souhaite lever son interdiction, mais ce projet sera contesté par référendum. Donc, une coalition de gauche, du centre et d'ONG réunit plus de 125 000 signatures en seulement 3 mois. Le succès de cette collecte montre que la population rejette le retour de l'atome, estiment les référendaires, une technologie coûteuse et dangereuse qui renforce notre dépendance aux importations d'uranium, notamment en provenance de Russie, ont-ils encore communiqué. Pas d'été à 50 degrés, c'était le leitmotiv hier dans deux villes romandes. Environ 5000 manifestants ont défilé hier à Genève, 12 000 à Lausanne pour dénoncer l'inaction politique face au réchauffement climatique. Après un été caniculaire, la foule a exigé des mesures d'urgence pour réduire les émissions de CO2, ciblant particulièrement le conseiller fédéral en charge de l'environnement, Albert Rushti. En Israël, le président Isaac Herzog a gracié l'ancien soldat Elor Azaria en effaçant son casier judiciaire. En 2016, l'homme avait achevé d'une balle dans la tête un assaillant palestinien blessé et au sol. L'affaire avait déchaîné les passions et mis en lumière de profondes divisions au sein de l'opinion publique israélienne entre ceux qui ont dénoncé le meurtre, dont de hauts gradés de l'armée, et ceux qui ont estimé qu'il était justifié, parmi lesquels de nombreux responsables politiques de droite. Michelle Bachelet ne sera pas candidate au poste de secrétaire général des Nations Unies. L'ancienne présidente du Chili a retiré sa candidature ce samedi après la publication d'un sondage la plaçant en avant-dernière position parmi les candidats. En tennis, le miracle n'a pas eu lieu hier pour l'équipe de Suisse de Coupe Davis à Rio de Janeiro. Menée 2-0 déjà après les simples de vendredi, les Suisses ont été battus 3-0 par le Brésil à l'issue d'un double où ils ne partaient pas favoris. Du football également hier soir, en Super League, Sion et Zurich ont fait match nul un partout. Les Sédunois ont réussi à accrocher un point en étant menés et en infériorité numérique pendant plus d'une heure. Young Boys s'est imposé 3-2 face à Servette. Lucerne a largement battu grâce au père 5-1. Météo, rare banc de brouillard ce matin le long des cours d'eau et dans les vallons du Jura à l'aube. Sinon, un temps bien ensoleillé. Des températures minimum de 9 degrés, maximum 25.
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0: 8h. Benoît Cornu.
1: La Suisse prévoit de se retirer de 6 pays en matière d'aide au développement. Selon la Sonntag Zeitung, la direction du développement et de la coopération envisage de retirer le Népal, l'Arménie, la Géorgie, le Zimbabwe, la Tanzanie et la Tunisie de la liste des pays prioritaires. Dès 2029, la DDC entend se concentrer sur 20 pays, parmi lesquels l'Ukraine, la Syrie ou encore la Palestine. En outre, le nombre d'organisations et de banques de développement soutenues diminuerait. Est aussi évoqué une redéfinition des priorités à hauteur de 330 millions de francs par an. En Suisse toujours, où l'on devra importer davantage de viande de veau et de bœuf dès l'année prochaine. Les prévisions de la fêtière Proviande dans le matin dimanche. En cause, la sécheresse de cet été qui a poussé de nombreux éleveurs à abattre leurs vaches plus tôt que prévu. Cette réduction du cheptel fait craindre une pénurie sur le marché national. Et si ces abattages anticipés ont créé un surplus temporaire cet été, les prix en supermarché ne baissent pas en raison de frais de stockage et de congélation. L'escalade de violence continue entre les Houthis du Yémen et l'Arabie Saoudite. Hier, le mouvement pro-iranien a mené une attaque de missiles et de drones contre la capitale saoudienne Riyad. Une évolution qui fait craindre de graves perturbations pour le commerce pétrolier international. Aux États-Unis, les journalistes de CNN, MS Now et Politico ont été officiellement refoulés de la Maison-Blanche ce samedi. Leurs badges d'accès ont été désactivés au lendemain d'une décision inédite de Donald Trump. L'association des correspondants dénonce une atteinte historique à la liberté de la presse. Le peuple américain doit pouvoir contrôler, grâce à une presse libre et indépendante, ceux qui sont élus, que les responsables gouvernementaux voient cela d'un bon œil ou non, insiste l'association. Aux Pays-Bas, de violents affrontements ont opposé la police à près de 500 manifestants d'extrême droite à La Haye. Le rassemblement contre l'immigration a dégénéré après l'interdiction d'un défilé. Les forces de l'ordre ont arrêté 24 personnes face à des jets de projectiles et des slogans antisémites fermement condamnés par le gouvernement. Hockey sur glace, Lausanne a décroché son premier succès de la saison hier soir en National League en dominant Ambri-Piotta 4-1. En revanche, rien ne va plus pour Genève Servette qui concède une troisième défaite de rang, 3-0 sur la glace de Zurich, tandis que Fribourg-Gotteron s'est incliné 3-2 à Rapperswil. Enfin, le HC Ajoie s'est offert une nouvelle victoire en prolongation contre Kloten 4-3. On termine avec la météo. Un temps bien ensoleillé vous attend aujourd'hui avec quelques voiles de nuages élevés, maximum 23 à 25 degrés. Demain, de rares bancs de brouillard le long des cours d'eau et dans les vallons du Jura, mais ça sera uniquement à l'aube. Sinon, un temps bien ensoleillé malgré quelques voiles de nuages élevés. Et puis lundi, un temps aussi radieux. Ce sera la même chose pour mardi avec une bise modérée sur le plateau en début de semaine.
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2: Bonjour à toutes et à tous, bon dimanche, bienvenue dans Soulmate. Comment ça va ce matin? C'est un petit peu plus de 8h, vous êtes déjà réveillé? Ou alors vous avez la tête dans le... Oui, je dis pas de gros mots parce que pour la plupart d'entre vous, vous êtes avec votre enfant, vos enfants. Et pour la plupart d'entre vous, vous êtes avec votre enfant, vos enfants. Et vous allez devoir trouver une activité matinale. Voilà, et ben moi je vous en propose une assez simple. Restez à l'écoute. Écoutez la programmation de Flavien Droux et laissez-vous faire.

0: Quand Jay-Z était encore un rappeur, avant qu'il ne soit un businessman, même s'il était déjà businessman avant d'être rappeur, mais pas vraiment le même genre de business, si vous voyez ce que je veux dire. On enchaîne avec une petite biscotte, hein? Allez, c'est parti.
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2: Adriana Ibarriora, hello!
3: Salut!
2: Aujourd'hui, c'est 100% musique suisse sur Couleur 3, ou, comme on dirait en Suisse allemande, Heute ist 100% Swiss Music Day, ou, comme on dirait au Tessin, Avant, non importa un cazzo de la nostra musica! Ou, comme on dirait dans les grisons, je suis un chamois! Amis et amis qui nous écoutez, vous en avez déjà marre? C'est normal. Dites-vous qu'à Couleur 3, il y a des gens dont c'est le métier. Pas fastoche tous les jours. Non, mais je suis salaud, il y a des trucs super. Alors vu que j'ai pas envie de diffuser des artistes existants, parce qu'après je vais devoir leur verser des droits, j'ai préparé moi-même un tour d'horizon archétypique de la musique suisse. En premier, la pop électro-chill du mec qui a jamais appris à faire un instrument, ni à chanter, mais il a du matos, de la facilité et une giga flemme. Souvent, le nom de son projet, c'est une phrase. Alors écoutons un extrait de « Je partirai jeudi » avec le titre « Le souffle nu ».

0: encore.
1: Et puis, le petit synthé, là, qui permet de doubler le machin sans avoir à écrire plus de paroles. Bon, c'est bon, on a compris. Après le branleur, voici le duo de meufs qui fait de la folk. Ça s'appelle Strong Shadow. Et c'est très sincère. C'est de la folk pour feignol, c'est de la feignolk. Il y a tout le temps des ouh, et le morceau se nomme Through Your Eyes. À travers tes yeux, il y a des ouh. I see colors. C'est très touchant, hein. Après, il y a souvent trop de ouh. D'accord, ouais. I see what? Je crois qu'on l'a, merci, merci. Il y a une catégorie d'artistes suisses que je mets dans la catégorie des surprises. C'est de la musique où tu te dis, ouais, c'est pas mal. We've walked too long in worn out shoes. Ouais, sympa, ouais. Off roads where everyone can lose. Ouais, ouais, je sais pas trop ce que ça veut dire, mais on s'en fout. So lace them up and cross the line. Ouais, ok, c'est en anglais, ouais. Your steps with mine, ouais. Your soul with mine. Et là? Du Swiss Toast. Alors c'était Stombien Surprise sur Couleur 3. Autre archétype, le couple qui fait de l'électro parce qu'ils ont envie de crever et qui du coup font de la musique qui donne envie de crever, souvent avec un titre qui matche pas bien avec l'esprit. Ici c'est le groupe Crème Double avec la chanson Landscapes of Joy. J'entends les vagues chatouiller la terre. Elles reviennent vers moi. Je me souviens des biscuits que ma grand-maman faisait le vendredi. Attention. Kill the duck and we just want to crever because our couple bat l'aile depuis la naissance de Fridolin et Ethan. Et enfin, un dernier truc typique de la musique suisse depuis quelques années, c'est une parodie de chanson connue par Vincent Cuchol et Vincent Veillant. Ici, Billy Eilish. Mes gosses reprennent l'école, ils ramènent.

0: Dubaï.
1: Oui, oui, oui, on t'a les rimes en aïe, c'est bon. Bisous les gars, continuez à m'engager pour des trucs. Vous allez maintenant pouvoir toutes et tous voter pour la chanson avec laquelle vous préféreriez que je termine cette chronique. Prenez vos téléphones, c'est parti. Et c'est Je partirai jeudi avec Le souffle nu, musique. Et cette glace qui coule,
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1: Flèche. Amstram, dram, piqué, piqué, collégramme, bourré, bourré, ratatam, aujourd'hui ce sera Brahms. Pour celles et ceux qui n'écoutent pas Espace Vieux, Brahms, c'est un pianiste, compositeur et chef d'orchestre allemand.
2: Ciao.
1: Johannes Brahms naît en 1833 à Hambourg, la ville d'origine du hot dog.
3: Un hot dog, s'il vous plaît.
4: Vous savez que c'est tout à fait vrai, hein ? Vous êtes extraordinaire.
1: Je sais, mais cessez de m'interrompre, sinon on n'arrivera jamais à Vienne, la ville d'origine du hamburger.
5: C'est délicieux.
1: Donc Brahms, qui au passage crie comme un cerf à sa naissance, ne débarque pas dans une famille aisée. Son père, musicien, joue dans divers orchestres de Hambourg, de la flûte, de la contrebasse et du cor, parfois, quand on lui demande. Au cas où, il a toujours un cor au pied.
6: C'est trop facile.
1: Mais pourquoi toujours chercher la difficulté ?
7: Je sais pas, je dormais.
1: Bref, Johannes Brahms apprend les bases musicales, le tempo, la gamme, la jam, aux côtés de son daddy. Il commence le piano à l'âge de 7 ans et surpasse rapidement son père qui le confie à un professeur émérite qui aime le rythme. À 10 ans, il joue déjà en public, mais rien à voir avec Mozart, l'enfant star. Johannes se produit dans les quartiers pauvres de Hambourg pour nourrir sa famille. Il joue dans les tavernes et les maisons closes qui n'ouvrent qu'à la nuit tombée.
8: Bonsoir, il y a une réception au bordel pour le nouveau colonel.
1: Eh ben ça tombe bien, ce sera l'occasion de découvrir ses reprises des Fleurs de Bach et des Côtes de Beethoven.
9: Et t'as quel âge ?
1: Mais En 1853, lorsqu'il a 20 ans, il part en tournée à travers l'Allemagne avec le violoniste hongrois Édouard Rémini, qui se révèle beaucoup moins festif que Rémini. Heureusement, Johannes Brahms fait de belles rencontres en chemin, notamment celle de Franz Liszt et de Robert Schumann, le cordonnier. Et ça suffira pour aujourd'hui.
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10: Merci Christelle Di Marzo pour ce premier épisode de La Flèche consacré à Brahms.

0: qui était plus ou moins le même morceau, sauf qu'il y avait Styles P Deluxe dessus.
1: Ça mange pas de pain. Yannick Neveu.
2: Ça mange pas de pain, c'est entendu. Mais alors, ça mange quoi? La tourte de Thoun. La tourte de Thoun? Non, merci. Alors, ben, non, pas de tourte de Thoun, ça va bien. Valérie Ditli, on a déjà testé. Ah, si, ça fait un moment qu'on en bouffe. Et ça laisse un goût assez amer et surprenamment tenace. C'est vrai, c'est éternel cette tourte de Thoun. Quand on croit qu'il n'y en a plus, il y en a encore. Alors que plus personne en veut depuis déjà bien longtemps. Plus de 4 ans que les Vaudoises et les Vaudois se coltinent ça au menu. Ouais, j'imagine qu'il doit y avoir une certaine lassitude. Je veux bien qu'au début, il y avait la nouveauté, on connaissait pas. C'était intriguant et même considéré comme étant, je cite le journal Le Temps, une des plus grandes surprises de l'histoire politique romande. Bon, mais là, je crois que l'effet de surprise est passé depuis un moment, hein? Après, moi, ça va, je suis à la table d'à côté, ça me concerne pas tellement. D'ailleurs, pour tout vous dire, et là, je parle au nom de toutes les tables d'à côté, mais c'est assez divertissant à regarder. Par contre, c'est pas une raison pour essayer de nous refourguer votre tourte de Thoun. Attention, non, on a déjà nos propres spécialités indigestes. Ça mange pas de pain.
1: Et ça se mange sans faim.

0: Une boucle bien connue, celle de Simon Day, The Message, morceau repris et samplé évidemment par MC Solar.
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2: Et on est toujours avec Johannes Brahms, de son nom entier, Johannes Brahms Stocker de l'étude.
3: Ah, ça commence bien.
2: Nous avions laissé Johannes Brahms en très bonne compagnie, je crois que c'était encore Suissaire à l'époque. En 1853, il rencontre le pianiste Robert Schumann et sa femme Clara Schumann. En les quittant, Yo-Yo repart avec la bénédiction de Robert, qui dit de Brahms qu'il est le nouveau Beethoven, et une belle érection. Ou plutôt un énorme problème sentimental.
4: Parce que bon, lui, il est amoureux d'elle.
2: Bah ouais, mais Clara, elle est déjà mariée à son nouveau mentor en plus. Ah là là là là là là, je vous explique pas le mal-être dans lequel se retrouve notre virtuose. En même temps, cette histoire d'amour impossible lui donne l'occasion de composer de la musique poignante et romantique. Et puis Brahms se console avec ses petits soldats de plomb. Il en a toute une collection, il joue avec dans son salon jusqu'à passer 20 ans.
5: Oh les mains, pom pom pom.
2: Ça paraît puéril comme ça, mais les soldats de plomb, c'est le GTA du 19e siècle, hein, ne l'oublions pas. Anyway, quand Robert Schumann perd la raison et qu'il est envoyé en asile psychiatrique, Brahms se rapproche gentiment de Clara.
6: Vous êtes si belle, si rayonnante, si lumineuse.
2: Et lorsque Schumann rend l'âme, Johannes s'est pratiquement collé à Clara sur le canapé. On ne sait pas trop ce qui se trame entre ces deux coquinous, mais leur relation intime et ambiguë durera toute la vie. Allez, on enchaîne avec un autre décès, tant qu'on y est. Cette fois, c'est la mère de Johannes qui casse sa pipe. Elle marche dessus, cette maladroite. Ce ballet d'émotions inspire Brahms, qui va composer son requiem allemand, Ein deutsches Requiem, que je vous laisse peut-être écouter de votre côté parce qu'il dure 1h20. 80 Minuten. Ouh, c'est encore plus long en allemand.
7: Sabotage !
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Vous le connaissez ce morceau maintenant, c'est New Guinea à l'instant, Accelera, avant d'enchaîner avec Curtis Harding, Wednesday Morning Atonement. Atonement. Atonement. Wednesday Morning Atonement. Plutôt Sunday Morning Atonement.

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1: Aujourd'hui, Jean-Marc Ayrault.
2: Ah, oh, bravo, alors vous parlez d'un héros.
1: Né le 25 janvier 1950 à Maulévrier, en Seine-et-Loire, Jean-Marc Ayrault est un politicien français qui a servi en tant que Premier ministre entre 2012 et 2014. En parallèle, il a mené une carrière de footballeur tout à fait honorable. On se souvient d'ailleurs tous de son passage au Real de Madrid. À l'époque, Ayrault formait une attaque de rêve avec Coquet.
3: La drogue, c'est de la merde. Surtout quand il y en a plein coin.
1: Fils de Kalim Ayrault, un petit poussin triste, et de Braz Ayrault, une femme chaude comme la braise, Jean-Marc Ayrault passe une enfance heureuse au milieu des grenouilles de l'étang qui bordait sa maison de Seine-et-Loire. Il va d'ailleurs, dès sa plus tendre enfance, se lier d'amitié avec une grenouille qu'il surnomme Bob Moran. Adoptée par sa famille, cette grenouille va devenir extrêmement populaire dans sa ville natale. Et aujourd'hui, quand on l'évoque, tout le monde s'accorde à dire que c'est Bob Moran, le vrai héros de tous les temps.
4: Je vous avais prévenu, c'est toujours le héros qui gagne.
1: Mais à l'âge de 14 ans, en pleine rébellion, Jean-Marc Ayrault découvre la musique des Cure et s'enfuit au Mexique pour monter son premier groupe de New Wave. Arpentant les rues de Mexico avec ses vêtements noirs et son maquillage à la Robert Smith, tout le monde l'appelait le sombrero.
5: Mexique !
1: Passionné de bateaux, il déménage en Italie et part assouvir ses envies marines dans le petit village de Zotti, dans les Pouilles. Isolé du monde, il peut enfin prendre sa barque et voguer en toute tranquillité. D'ailleurs, en ce moment même, si ça se trouve, Ayrault rame à Zotti.
6: Est-ce que vous ne pouvez pas le programmer pour qu'il ait de l'humour ?
7: Ce n'est pas une tâche prioritaire.
1: Petit fun fact avant de se quitter. Le groupe Nirvana a sorti un album en hommage au cousin originaire d'Arctique de Jean-Marc Ayrault. Album intitulé Inuit Ayrault.

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1: Benoît Cornu.
2: En Russie, le dernier jour des élections législatives marqué par une attaque de drones sans précédent. Ce matin, Moscou et sa région étaient la cible de 1600 engins aériens. Deux personnes ont été tuées et une raffinerie a été touchée. Les autorités dénoncent un sabotage pour perturber ce scrutin déjà verrouillé par le Kremlin où le parti de Vladimir Poutine est assuré de l'emporter. Alors, qu'en Ukraine, 4 personnes, dont 3 enfants, ont été tuées durant la nuit lors d'attaques russes sur la région de Kiev, selon les autorités régionales. L'industrie d'exportation suisse profite du réarmement européen, selon un cadre du secrétariat d'État à l'économie, interviewé aujourd'hui dans la NZZ am Sonntag. Les technologies de pointe helvétiques sont très demandées. Ce dynamisme offre une alternative précieuse aux entreprises jusqu'ici tournées vers l'automobile. Ce boom de l'armement perceptible, mais qui ne peut pas encore être quantifié à ce stade. En Israël, le président Isaac Herzog a gracié l'ancien soldat Elor Azaria en effaçant son casier judiciaire. En 2016, l'homme avait achevé d'une balle dans la tête un assaillant palestinien blessé et au sol. L'affaire avait déchaîné les passions ces dernières années en Israël et mis en lumière de profondes divisions au sein de l'opinion publique. Les Suisses voteront sur la possibilité de construire de nouvelles centrales nucléaires, jusqu'ici interdites. Plus de 125 000 personnes ont signé en l'espace de 3 mois le référendum contre le projet mis sous toit en juin par le Parlement. La coalition réunit des organisations de gauche, du centre et des ONG. Un été historique pour les piscines suisses. Portées par la canicule, les établissements du pays ont pulvérisé leur record de fréquentation, à l'image de Berne qui frôle les 2 millions d'entrées. Face à cette affluence exceptionnelle, le personnel a dû être renforcé pour gérer la qualité de l'eau. Un succès brûlant qui pousse déjà les gérants à repenser leurs infrastructures pour les prochains étés. Il y avait du football hier soir en Super League. Sion et Zurich ont fait match nul 1-1. Les Sédunois qui ont réussi à accrocher un point en étant toutefois menés et en infériorité numérique pendant plus d'une heure. Young Boys s'est de son côté imposé 3-2 face à Servette et Lucerne a largement battu grâce au pair 5-1. Aujourd'hui, c'est le Lausanne Sport, dernier de Super League, qui recevra un Lugano à qui tout réussit en ce début de saison. Et puis du cyclisme également aujourd'hui, Remco Evenepoel qui peut écrire l'histoire lors du contre-la-montre des championnats du monde à Montréal ce dimanche. Le Belge peut devenir le premier coureur de l'histoire à gagner le chrono pour la 4e fois consécutive et réaliser le doublé, pourquoi pas, avec la course en ligne. Remco Evenepoel favori en l'absence de Tadej Pogacar blessé après sa lourde chute sur la Vuelta. Météo, un temps bien ensoleillé aujourd'hui avec quelques voiles de nuages élevés et des températures maximum de 25 degrés. Demain, même type de temps, 23 degrés, avec toutefois le retour d'une bise modérée sur le plateau.
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8: C'est un dimanche comme les autres, ou presque, en tout cas sur Couleur 3 avec Soulmate, deuxième heure. Bonjour à vous si vous nous rejoignez. C'est Flavien Droux qui s'occupe de la programmation de ce Soulmate. On va commencer tout de suite avec Lizzo, Rumors featuring Cardi B.

0: Les producteurs Artful Dodgers à l'instant avec Woman Trouble, vous vous rappelez d'eux? Oui, ils avaient notamment fait un morceau avec Craig David. C'était bien.
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2: Ah, ce week-end, j'ai vécu l'expérience chrétienne la plus éprouvante, la plus intense de toute ma vie. J'ai été confronté de la façon la plus totale à une notion qui est au cœur même de l'évangile. Le partage. Alors dans notre vie quotidienne, on le pratique sans trop de peine, on partage sa localisation. Quand un pote nous demande « t'es où ?» alors qu'on avait dit « j'arrive il y a 20 minutes », on partage également un abonnement Netflix avec toute sa famille, vous savez pas, hein, bon. On partage des réels qu'on n'a même pas regardés jusqu'au bout, bah ouais, 47 secondes, il n'y a pas écrit année sabbatique. On partage des safe space, hein, des endroits où on peut enfin être soi-même, enfin, pas celui qu'on était sur Twitter en 2012, mais bref. Partager aujourd'hui, c'est presque devenu naturel. Mais il existe une forme de partage beaucoup plus exigeante, le partage de ce qu'on aime vraiment. Car Jésus va plus loin, il nous demande de renoncer à la possession, à l'égoïsme, à cette idée profondément humaine selon laquelle ce qu'on aime devrait nous appartenir un peu plus qu'aux autres. Ça, je pensais être prêt. Je pensais avoir suffisamment travaillé sur moi jusqu'à ce week-end. Parce que ce week-end, des milliers de personnes étaient à Paris. Et moi, ben non, j'ai compris que dans la vie chrétienne, il arrive forcément un moment où Dieu vous demande un sacrifice auquel vous n'êtes absolument pas préparé. Moi, il m'a demandé de partager Céline Dion. Avec des milliers de gens, des inconnus, des frères et sœurs d'humanité, des enfants de Dieu. Bref, des connards qui avaient des billets pour le concert de Céline. Alors, j'ai essayé d'être chrétien. J'ai ouvert Instagram. Première story, Céline. Deuxième story, Céline. Troisième story, une fille que je connais vaguement qui écrit « Je réalise pas, j'ai pas les mots !» Ben moi non plus, connasse. Je réalise pas pourquoi toi. Alors Dieu aussi choisit, parce que Dieu a de l'humour, Dieu aussi choisit Kevin, 24 ans, qui connaît 3 chansons et qui met en story « Elle a encore une de ses voix, la daronne !» La daronne. C'est Céline Dion, hein, pas la mère de ton pote Zo qui te ramène avec sa Twingo du cours de judo. Et puis les vidéos, moi j'aurais donné un rein pour être là. Et c'est là que j'ai compris le péché d'envie en voyant ces vidéos. L'envie de c'est voir une inconnue pleurer de bonheur devant Céline Dion et de penser, donc c'est moi qui pensais, j'espère quand même qu'elle a 4% de batterie cette connasse. Parce qu'il lui arrive quelque chose de grave, quoi. Pas qu'il lui arrive quelque chose de grave parce que je suis chrétien, mais juste qu'elle est 4%. Et c'est là que j'ai compris que Céline ne m'appartient pas. Qu'il fallait accepter que d'autres l'aiment, que d'autres la voient, que d'autres vivent avec elle. Et aujourd'hui, je veux donc dire à tous ceux qui étaient à Paris ce week-end, je suis heureux pour vous. Vraiment. En frère, en chrétien, je suis vraiment... En tant qu'enfant de Dieu, je... Ah oui, puis j'allais oublier. Allez bien vous faire foutre.
3: Tu veux un câlin?
2: Oui.

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3: Je crois qu'on est bon.
4: Ouais.
5: Personne, mais alors personne, ne peut se mettre en travers de ce que je ressens. Ok, Alicia, on te croit ?

0: mange pas de pain. Yannick Neveu.
1: Ça mange pas de pain, pourquoi pas, mais alors, ça mange quoi? Des Malakoff. Ah ouais, ça j'aime bien ça. Le Malakoff qui mériterait de rentrer dans le tableau périodique juste à côté du plomb, tellement c'est lourd. Allez, on dit on vire le bismuth et on fout le Malakoff à la place. Symbole MA, masse atomique, une chier. Le Malakoff, mais quelle invention de génie! On prend du fromage, on le frit. Tout est dit. Qu'est-ce qu'on veut s'emmerder à manger autre chose que du fromage frit? Je veux bien que c'est pas conseillé juste avant un marathon, mais peut-être que le problème, c'est pas les Malakoff, c'est le marathon. Et puis en plus, on n'a pas essayé, on sait pas. Si ça se trouve, c'est la bouffe parfaite pour le sport d'élite. Prochain Tour de France, nouveau régime, 23 jours de Malakoff ininterrompus. Débrouillez-vous pour mettre des chiottes intégrées à la selle. Eh, hey, c'est peut-être pas pour rien que ça s'appelle une selle. Bon, il y a juste le nom, Malakoff. Je trouve que ça rend pas justice à la splendeur du plat. Je sais pas, pour une fois qu'un truc vaudois est bien, soyez-en fiers et revendiquez-le. Nous, en Gruyère, on a inventé le Gruyère. Bon, ben, on l'a appelé le Gruyère. Ou bien sinon, on trouvait un nom qui annonce la couleur et qui dévoile un peu ce qui nous attend. Ben, moi, j'ai un nom à vous proposer. À partir de maintenant, appelez ça des cholestéboles. Ça mange pas de pain. Et ça

0: Membre original du groupe The Internet, c'était Steve Lacy à l'instant, lancé en solo, avec notamment ce morceau The Feeling.
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2: Vous avez laissé hier sur une vraie question existentielle. Est-ce que 1981 sera la dernière année pour Kiss? Ace Frehley, le guitariste, vient de claquer la porte, dégoûté par la direction artistique du groupe. Le batteur Peter Criss avait précédé un an plus tôt. Sur le papier, il ne reste plus que deux des membres originaux, Paul Stanley et Gene Simmons, avec un groupe exsangue et une réputation en chute libre. Mais les deux hommes ne comptent pas laisser mourir leur créature. Ils recrutent en urgence un nouveau guitariste, un certain Vinnie Vincent, et enregistrent avec lui Creatures of the Night en 1982. Un disque étonnamment dur, presque agressif, comme pour prouver au monde que le groupe a encore des crocs. Les critiques sont plutôt bonnes, mais les ventes restent poussives. Kiss, sans son line-up original, sans la même alchimie qu'avant, semble être devenu un groupe de rock comme un autre, en fin de course. Alors Stanley et Simmons prennent une décision radicale qui va sceller leur destin pour les 13 années suivantes. Le 18 septembre 1983, exactement 5 ans jour pour jour après leur fameux coup des 4 albums solo, tu te souviens, ils avaient demandé aux 4 membres de sortir chacun un album, Kiss apparaît en direct sur MTV et retire son maquillage devant les caméras. Première fois, depuis une décennie, le monde découvre les vrais visages de Paul Stanley et Gene Simmons. Stanley justifie le choix en une phrase, il veut prouver qu'on est un vrai groupe, même sans maquillage. Le pari paye, l'album sorti ce même jour, Lick It Up devient leur premier disque de platine depuis plus de 4 ans. Non, t'aurais pu l'être, c'est pas grave. Les années suivantes, la fête continue, mais au début des années 90, un nouveau vent balaye le rock américain, le grunge, et Kiss, avec son image flashy et ses riffs à l'ancienne, se retrouve soudainement complètement démodé, réduit à jouer dans des petites salles, voire dans des conventions de fans, bien loin des stades et des arènes qu'ils avaient l'habitude de remplir. Et là, accrochez-vous, parce que la suite ressemble presque à un épisode de Top Model. Août 1995, concert Unplugged sur MTV. Stanley et Simmons appellent les deux autres membres originaux, Peter Criss et Ace Frehley, partis depuis leur début des années 80, pour venir jouer quelques titres avec eux. Dès les premières notes jouées à 4, le public hurle de bonheur, comme si le temps s'était arrêté en 79. Un an plus tard, les quatre originaux se remaquillent et montent au bord d'un porte-avions amarré à Manhattan, l'USS Intrépide, pour annoncer leur grande réconciliation. La tournée qui suit devient la plus grosse de leur carrière, et un nouvel album sort même en 98, Psycho Circus, mais la fête ne dure pas. En 2001, Peter claque à nouveau la porte. Ace se tire en 2002, remplacé cette fois pour de bon par Tommy Thayer. Quant à Peter, il fait un dernier comeback en clair entre 2002 et 2004, avant de laisser sa place à Eric Singer, qui lui restera jusqu'au bout. Ridge, oui, Brooke, je suis enceinte, mais de ton frère Slater. Oh, c'est pas grave, give me a kiss. Pardon, j'ai pas résisté, je m'en veux. 2014 arrive la consécration ultime. L'entrée au Rock and Roll Hall of Fame. Mais l'institution ne veut introniser que les 4 membres originaux. Pas les musiciens en poste depuis 10 et 20 ans.
3: Quand même.
2: Le ton monte entre les 4 hommes et finalement aucune version du groupe ne jouera à la cérémonie de l'intronisation au Hall of Fame.
3: Purée, ça continue Top Model.
2: C'est fort, hein. Le groupe reprend malgré tout la route jusqu'à sa toute dernière tournée, The End of the Road, qui s'étire sur 4 ans de 2019 à 2023. Résultat, quand Kiss monte sur scène pour son ultime concert le 2 décembre 2023 au Madison Square Garden, il ne reste plus que deux des membres originaux sur les 4, Paul Stanley et Gene Simmons, entourés de Tommy Thayer et Eric Singer. Sauf que Kiss n'aurait pas été Kiss sans un dernier tour de génie marketing. En plein rappel de concert d'adieu, les 4 musiciens quittent brusquement la scène dans un nuage de fumée. Sur l'écran géant apparaissent leurs propres avatars numériques conçus par Industrial Light and Magic, la société d'effets spéciaux de Star Wars, en partenariat avec les créateurs du concert virtuel de ABBA à Londres. Les avatars enchaînent God gave rock and roll to you and I, pendant que Paul Stanley conclut Kiss Army, votre amour, votre force nous ont rendu immortels. Kiss devient ainsi le premier groupe de rock américain à se transformer en clone virtuel permanent, une première aux États-Unis, même si le Japon, avec ses idoles virtuelles, avait déjà défriché ce terrain des années plus tôt. Et non, ce n'est pas un simple coup d'un soir, le projet continue bel et bien à avancer, un spectacle permanent basé sur ses avatars est en préparation pour la sphère de Las Vegas, avec un budget annoncé de 200 millions de dollars et un lancement désormais espéré autour de 2028. Voilà.
3: C'est pour les lance-flammes.
2: Ouais, voilà. Ça, tu sais où emmener ton papa pour un grand anniversaire, à la sphère à Las Vegas.
3: Oui.
2: 50 ans après avoir maquillé leur visage pour la première fois dans un sous-sol new-yorkais, Kiss vient de trouver la version ultime de son propre mythe, ne plus jamais avoir à vieillir, ni même à mourir. On va clore cette biscothèque sur Kiss avec Psycho Circus de l'album éponyme sorti en 98, le seul album composé par les quatre membres originaux de Kiss depuis 79. Kiss au départ de Gugus qui ont loupé leur premier album, qui ont rêvé de créer le groupe ultime, qui y sont parvenus, ils sont montés au sommet, ils ont explosé en vol, ils se sont vus oubliés par les fans et ont su renaître de leurs cendres pour prétendre à l'immortalité scénique. What a

0: Psycho Killer Kiss, sorti en 1998. Petite note en forme d'hommage avant de refermer cette histoire. Ace Frehley, le Spaceman originel, ne verra jamais la version finale de ses avatars parce que fin septembre 2025, il fait une chute jugée sur le moment sans gravité, mais qui quelques semaines plus tard s'avère mortelle. Il s'éteint à 74 ans le 16 octobre 2025. Repose en paix, Ace Frehley. Qu'est-ce que tu penses, toi, de cette notion d'avatar et de...
1: Mais je sais pas, parce que j'ai l'impression qu'un groupe de rock devient aussi encore plus mythique quand effectivement il cesse d'exister. Ouais. Et le fait de vouloir rallonger la sauce, est-ce que ça va pas enlever au mythe de Kiss, tu vois? Je sais pas.
0: Ouais, vaste,
1: mais en même
0: débat.
1: Temps, ils vont se faire des sous parce qu'ils ont que l'AVS, les pauvres.
0: Ouais, l'AVS et puis des jolis fonds de laine quand même.
1: Enfin. Je pense, tout à fait.
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0: On le rappellera jamais assez, à l'instar de NW à l'instant. Exprimez-vous, express yourself, classique s'il en est, de ce qu'on a appelé le gangster rap. Merci Schoolady.
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2: Et on démarre ce troisième épisode sur Johannes Brahms avec une question que personne ne se pose. Johannes Bram Stoker a-t-il composé la musique du film Dracula ?
3: Ça m'étonnerait.
2: Merci. Dans les années 1860, Brahms s'est bien installé dans le paysage musical européen. Il domine les charts avec son Requiem allemand, ses danses hongroises, ses concertos pour piano, ses cornettos pour violon. Johannes compose à tire-la-rigole dès 5 heures du matin avec à ses côtés des litres de café fort et un gros cigare.
4: Quand il fume, il laisse pas ses mégots partout.
2: Eh bah tant mieux. Parce qu'il paraît qu'il est pas facile à vivre, le Brahms. Il souligne son caractère bourreux avec une barbe fournie, il est sarcastique, provocateur et drôle à l'occasion. Il a un jour quitté une soirée en disant « Si j'ai oublié d'insulter quelqu'un ici ce soir, je lui demande pardon. »
5: Oh non, mais il est vraiment pas une grosse tête.
2: Presque. C'est plus Johannes, c'est Your Altesse, Brahms.
6: Nice.
2: Toutefois, le musicien a quand même un caillou dans la chaussure.
7: Aïe !
2: Il vit dans l'ombre de l'immense Beethoven. Depuis que Schumann a dit qu'il serait le prochain Beethoven, tout le monde attend qu'il soit le prochain Beethoven. Tout le monde attend sa première symphonie. Et il traînasse un peu. Il préfère glandouiller sur le canapé. Et il faut attendre jusqu'en 1876 pour qu'il crée enfin une symphonie.
8: Ah bah dis donc, c'est pas trop tôt, hein.
2: Les trois suivantes arriveront assez rapidement et facilement. Vous savez ce que c'est quand on a fait une symphonie? On les a toutes faites. Brahms devient riche et célèbre. Il s'installe à Vienne, il boit des chocolats viennois, il s'empiffe de saucisses de Vienne. Ouais, il maigrira une autre fois. Advienne que pourra, comme on dit là-bas.
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0: On aime Lil Sims à l'instant, Might Bang, Might Not. Qui sait?
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2: Aujourd'hui, Cyril Ferraud.
3: Bonjour tout le monde.
2: Né le 15 mars 1985 à Digne-les-Bains, Cyril Ferraud est un animateur de télévision français, actuel présentateur de Fort Boyard et de Tout le monde veut prendre sa place.
4: Ouais, pas tant que ça.
2: Fait étonnant, Cyril Ferraud est un être humain comestible. En effet, lorsqu'il se trouve du côté de Colombo, les Sri Lankais aiment le déguster avec un peu d'huile d'olive et des tomates cerises. D'où peut-être son surnom, Cyril Lanka.
4: J'ai faim.
2: Fils de Michel Feromone, un homme odorant, et de Pascaline Piotrowicz Gregario Poutine Rocha, une femme adultère, Cyril Ferraud passe une enfance heureuse dans les rues de Digne-les-Bains. Mais à l'âge de 5 ans, il tombe dans la petite délinquance et commence à fréquenter des racailles qui trafiquent du shit. Engagé comme guetteur, ou chouf comme on dit, Cyril Ferraud devient Cyril Frérot. Un parcours chaotique qui l'emmènera jusqu'à la prison des Baumettes à Marseille, où il devient le détenu le plus craint du sud de la France. Associé à les misanthropes, Cyril Ferraud s'isole et passe le plus clair de sa condamnation à haïr ses co-détenus. Il déteste tout le monde, parce qu'au fond de lui, Cyril Ferraud est...
5: La suite va vous combler.
2: Mais à l'âge de 30 ans, il trouve la rédemption et devient l'animateur de jeux préféré des Français. D'ailleurs, depuis quelques semaines, il est pressenti pour présenter la compétition de catch américaine WWE Raw. Pour l'instant, c'est en discussion, mais dès qu'il trouve un accord, hop, Cyril fait Raw. Petit fun fact avant de se quitter. Si vous avez une question à poser à votre iPhone, il vous suffit d'utiliser Cyril.
6: Ladies and gentlemen, as you know, we have something special down here at Birdland this evening, a recording for Blue Note Records.

0: 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Wow. Benoît Cornu.
1: Près de 4 millions d'électeurs allemands se rendent aux urnes aujourd'hui. Les bureaux de vote ont ouvert à 8h dans les Länder de Berlin et de Mecklembourg-Poméranie occidentale, dans l'est de l'Allemagne, pour des élections régionales. Une percée du parti d'extrême droite AfD est attendue, à tel point que le chancelier Friedrich Merz a convoqué une réunion de crise de son parti conservateur qui se tiendra juste après l'annonce des premiers résultats. Anticipant d'éventuelles répercussions du vote, il avait annulé son déplacement prévu à New York pour l'Assemblée générale des Nations Unies. L'escalade de violence continue entre les Houthis du Yémen et l'Arabie Saoudite. Hier, le mouvement pro-iranien a mené une attaque de missiles et de drones contre Riyad. C'est la première fois que la capitale saoudienne est visée depuis plusieurs mois. Une évolution qui fait craindre de graves perturbations pour le commerce pétrolier international. Aux États-Unis, les journalistes de CNN, MS Now et Politico ont été officiellement refoulés de la Maison Blanche ce samedi. Leurs badges d'accès ont été désactivés au lendemain d'une décision inédite de Donald Trump. L'association des correspondants dénonce une atteinte historique à la liberté de la presse. Le peuple américain doit pouvoir contrôler, grâce à une presse libre et indépendante, ceux qui sont élus, que ceux-ci le voient d'un bon œil ou non. Vers un séisme historique chez Migros. Selon la NZZ Amazon Tag, le géant Orange étudie la suppression de ses 10 coopératives régionales au profit d'une structure unique ou réduite à 3 entités. Portée par le patron du groupe pour éliminer les doublons, ce projet de fusion géante pourrait être acté très prochainement, nous dit la NZZ Amazon Tag, et ce, sans passer par un vote général des coopérateurs. En Suisse, environ 5000 manifestants ont défilé hier à Genève et 12000 à Lausanne pour dénoncer l'inaction politique face au réchauffement climatique. Après un été caniculaire, la foule a exigé des mesures d'urgence pour réduire les émissions de CO2, ciblant particulièrement le conseiller fédéral en charge de l'environnement, Albert Rösti. En hockey sur glace, Lausanne a décroché son premier succès de la saison en National League hier soir en dominant Mbri-Piotta 4-1. En revanche, rien ne va plus pour Genève-Servette qui concède une troisième défaite de rang, 3-0 sur la glace de Zurich. Et puis Fribourg-Gotteron s'est incliné 3-2 à Rapperswil. Enfin, le HC Ajoie s'est offert de son côté une nouvelle victoire en prolongation contre Kloten 4-3. Drame écologique en Tanzanie. 10 lions ont été retrouvés morts après ingestion de poison dans la célèbre réserve de Ngorongoro, classée à l'UNESCO. Une enquête est en cours pour identifier les coupables. Alors que la région est sous haute tension, le gouvernement tente d'en expulser les communautés locales nomades pour préserver la faune sauvage. Météo, un temps bien ensoleillé aujourd'hui avec quelques voiles de nuages élevés, maximum 25 degrés. Demain, de rares bandes brouillard le matin. Et puis sinon, un temps bien ensoleillé à nouveau, avec toutefois l'apparition d'une bise modérée sur le plateau.
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3: 2, 1. Comme le disait Janet Jackson dans un de ses morceaux, Funny how time flies when you're having fun. C'est marrant comme le temps passe vite lorsque l'on s'amuse, oui. Bonjour, bienvenue dans cette dernière heure de ce Soulmate dominical. C'est toujours Flavien Droux à la programmation du Jiggy Jones au micro. Et vous, de l'autre côté du poste de radio. J'adore cette expression vieille comme jamais. Un poste de radio. Qui a encore un poste de radio? Qui? Oh, sens unique.
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1: Ouais, tu nous parles de science, mais surtout de son lien avec la musique.
2: Oui, parce que les scientifiques aiment eux aussi glisser des références à la culture populaire, notamment à la musique, dans les titres de leurs publications.
1: Oh, oh.
2: Et trois chercheurs néerlandais se sont penchés sur le phénomène dans une étude publiée la semaine dernière dans PLOS ONE, une revue scientifique internationale évaluée par les pairs que je lis toutes les semaines, évidemment. Mais avant de vous dire sur qui porte l'étude, je vais vous faire jouer.
1: Allez.
2: Allez. À votre avis, quel est l'artiste ou le groupe qu'on retrouve le plus dans les titres des publications scientifiques? Je veux des noms.
3: Bob Dylan.
1: Queen.
2: Pas mal.
1: Queen.
2: Il y est, mais c'est pas lui.
3: Okay.
2: Non.
3: Ouais, j'aurais aussi dit Queen.
1: Donne-nous juste un genre déjà, histoire qu'on puisse se retrouver, passer un peu.
2: Rock anglais.
1: Rock anglais. Bah les Beatles.
2: Très juste.
1: Voilà.
2: Eh oui, c'est les Beatles, et de très loin. Les chercheurs ont comparé leurs 10 chansons les plus référencées à celles d'Elvis Presley et Michael Jackson. 65 références pour Michael Jackson, les chiens. 196 pour Elvis et 1584 pour les Beatles.
3: Ah ouais,
1: ils citent quoi des Beatles?
2: Bah justement, deuxième quiz. Quelle chanson d'après vous?
1: Ah, Lucy in the Sky with Diamonds.
2: Non. Oh, pas mal.
1: Strawberry Fields.
2: Non.
1: Non.
2: Toujours pas.
3: Eleanor Rigsby.
2: Non.
3: Il y a des sacrés
2: pas.
3: Trucs citables là-dedans.
2: Non, non, non.
3: Yellow Submarine.
2: Non plus.
3: Oh.
2: The Long and Winding Road. Ouais. Et parfois, les scientifiques détournent carrément le titre, évidemment. Une étude sur le Covid long et les plaquettes sanguines s'appelle, par exemple, The Lung and Winding Road.
3: <C'est drôle.
2: rire> The Lung, donc le poumon.
1: Le poumon,
2: les poumons à la place de long. On aime beaucoup. Et il y en a plein d'autres. Hein. With a little help from my friend devient With a little help from my enemies, dans une étude sur les bactéries. Et Happiness in a warm gun devient Happiness in a warm theorem en mathématiques.
1: Mais pourquoi est-ce qu'ils font ça, les scientifiques?
2: Bah, tout simplement pour attirer l'attention, tu sais, juste pour être un petit peu moins chiant peut-être. Il se publie beaucoup d'études et une référence connue dans le titre peut rendre un papier évidemment plus mémorable et lui permettre de sortir du lot. Au total, les chercheurs ont identifié 3200 références au détournement des Beatles dans les titres de publications scientifiques. Et ce qui est intéressant, c'est que c'est quand ces références, elles apparaissent. Vas-y. The wild and windy, c'est beau, non? Ces références.
1: Mais toutes ces références commencent quand même à dater un petit peu, non?
2: Enfin, oui, on est d'accord, hein, c'est un peu vieillot tout ça, et on peut clairement voir et comprendre une explication générationnelle, parce que les références aux Beatles augmentent fortement à partir des années 90, au moment où ceux qui avaient grandi avec les Beatles sont devenus des chercheurs.
3: Ah,
2: voilà. Ouais, aujourd'hui, les références peuvent être différentes, hein, genre Nirvana, Tupac, Biggie, Beyoncé, et demain Kendrick, Taylor Swift.
3: Tu vas voir qu'elle va débarquer en force, celle-ci.
2: Ou DJ Bobo pour toi, non, c'est pas vrai, c'est trop bien.
3: Non, je saurais pas quoi citer. Ou Chihuahua, je sais pas comment je vais tourner.
2: Finalement, les références culturelles des scientifiques racontent aussi la génération à laquelle ils appartiennent, évidemment.
1: Et toi, si t'étais scientifique, tu citerais quoi, qui?
2: Je sais pas, mais oui, je crois que je sais sur quoi porterait mon étude.
1: Vas-y.
2: Sur la culture du vide.
1: Oh, voilà.
2: Ouais.
1: Et le titre?
2: Don't Believe the Hype.
1: Ah.
2: The Public Enemy.
1: Et Dr. Dre dans tout ça, non? Je veux dire, c'est quand même le seul docteur de
2: ouais,
1: toute l'équipe.
3: C'est vrai.
2: Ouais, mais non.
1: Non?
3: Il a jamais été cité.
2: Non.
3: C'est dommage.
2: C'est vrai.
1: Il y a pas un prof
2: un jour?
1: Prof quelque chose? Il y a pas
2: Professeur Griff de Public Enemy?
1: Alors,
2: d'ailleurs.
1: C'est bon.
2: Voilà.
1: On est

Nick Waterhouse à l'instant, c'est I Wanna Know. Dis-le, je veux savoir. Mais dis-le, goddammit! Il vient d'où, Assiel? Hein? C'est ça la vraie question.

0: La réponse, vous l'aviez toutes et tous, évidemment, Assiel, rappeur roman qui vient de Renan.
1: Oh.
2: Il est bête, il est méchant, et il a rien à faire là.
3: Mais faut pas le con, Philippe.
2: Philippe Battaglia, le conseiller en désorientation.
4: Eh ben alors, ma petite Marie Cintre, il paraît que tu veux être meunière. C'est bien ça, meunière. Mais est-ce que tu sais ce que c'est qu'une meunière, au moins? Ah oui, je m'en doutais. Non, je pense pas que tu es bête, Marie Cintre. Mais enfin, j'ai quand même ton bulletin de notes sous les yeux et sans être voyant, je te prédis pas un prix Nobel. Donc, je résume. T'as entendu une comptine dans laquelle il y a un type qui dort et tu t'es dit que ça devait pas être compliqué comme job parce qu'on peut roupiller toute la journée. Je me trompe? Et voilà. Et comme t'as pas écouté la chanson jusqu'à la fin, tu sais pas comment finit cette histoire, n'est-ce pas? Eh bien, pas bien du tout, Marie Cintre. Parce que le moulin, à la fin, il est mort. Et ouais. Alors, tu vas être sympa, Marie Cintre, et tu vas bien réfléchir à un autre métier, ou si tu dors, ça n'a pas de répercussion. Politicienne. Oui, ça peut marcher. Tu vois quand tu veux. Allez, fous-moi le camp et fais rentrer Jean Bible, tu seras gentil.

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1: Pourquoi? Parce que j'ai une jeunesse de retard.
4: Petit classique, AZ, l'ancien acolyte de Nas, avec ce morceau emblématique Sugar Hill, avec Miss Jones au refrain.

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1: Johannes Brahms, quatrième et ultime épisode, la barbe grise, la destruction et les canards.
2: C'est intriguant,
1: n'est-ce pas? Bon bah la barbe grise, on s'y attendait un peu, hein, le temps marque même les génies. Brahms vieillit, que voulez-vous? Et plus il vieillit, plus il devient grincheux. Et plus il devient grincheux, plus il est sévère avec lui-même. Et plus il est sévère avec lui-même, plus il se montre autocritique. Et plus il... Bon, ça m'amuse plus. Brahms détruit certaines de ses œuvres. Il jette au feu les partitions qu'il a abandonnées ou qui n'ont pas été publié.
3: Ah oui, mais c'est affreux ce que vous racontez.
1: Je sais, mais faut accepter son choix. Il ne veut pas que tout ce qu'il a écrit lui survive. Ça me fait penser qu'il faudrait que je brûle mon premier journal intime. Faudrait pas qu'on apprenne que j'ai sucé mon pouce jusqu'à l'âge de 12 ans. Donc, Brahms le Gris fait le ménage et il continue malgré tout à composer et pas que de la merde à l'automne de sa vie. En 1891, il écrit le Quintet pour clarinette, une pièce qui ravit tous les amateurs de clarinette et ils sont beaucoup plus nombreux qu'on ne le croit.
4: C'est clair.
1: C'est clair, c'est net, c'est clarinette.
5: En ce moment, tu perds la tête.
1: Ouais, c'est mon côté Marie-Antoinette. Mais trêve de rime en et et de romanette, c'est beaucoup trop sucré pour Brahms qui est maintenant malade. Cancer du foie et ses visites régulières dans une station thermale à Bad Ischl en Autriche n'y changent pas grand-chose. Le grand Brahms pousse son dernier râle à 63 ans en 1897. Il rejoint le fameux club très fermé des B aux côtés de Bach, Beethoven et Beyoncé.
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0: mange pas de pain. Yannick Neveu.
1: Ça mange pas de pain, ok, mais alors ça mange quoi? Une tartiflette. Une tartiflette? Ouais. Alors, question, est-ce qu'on est au paléo? Non? Ben alors non, pas de tartiflette. Alors désolé, il n'y a que deux occasions où on peut manger une tartiflette, c'est 1 au paléo, 2 au paléo, mais l'année suivante. J'aime bien la tartiflette. Un plat où il y a du fromage, des lardons, des patates, des oignons, c'est oui. D'ailleurs, c'est un alexandrin, ça. Du fromage, des lardons, des patates, des oignons, 12 pieds. Ça se demandait si c'est pas Victor Hugo qui a écrit la recette de la tartiflette. Et c'est possible, hein. Qui n'aurait pas eu besoin de comfort food après avoir écrit Les Misérables? La tartiflette, c'est un genre de poème à la gastronomie de festival. Et la poésie, c'est bien, mais deux fois par année. À Noël, quand c'est un enfant de 5 ans qui récite « Flocon, mon mignon, flocon, t'es trop con !» Et puis au paléo, avec du fromage, des lardons, des patates, des oignons. Et dans les deux cas, ça passe parce qu'on est bourré. Ça mange pas de pain.
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0: Scott, Nina Cachelin. J'étais à la piscine et un mec a demandé au surveillant où est-ce qu'il pouvait brancher son iPhone près du bassin. Donc la question se pose, est-ce qu'on est tous en train de devenir complètement cons? Eh ben apparemment, oui. La semaine dernière est sortie l'enquête PISA qui sert à mesurer les compétences des élèves de 15 ans en lecture, en maths et en sciences. Et même si la Suisse se place plutôt bien comparée à nos voisins, les Français qui sont nuls. Bouh les Français! Fort au foot mais nul en maths! Eh ben nous les Suisses, on aurait quand même perdu l'équivalent d'une année de scolarité versus il y a 10 ans. Ouais. Quelle somme de perdre une année de sa vie, ce que ressentira probablement Léa Salamé suite à l'élection de 2027. Bon, moi je suis pas surprise par les résultats de l'étude, hein. Je vois bien que je décline personnellement. Hein. Et vous aussi. Hein. Franchement, la semaine dernière, Adrien, dans ta chanson du lundi, t'as quand même dit...
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0: De drôlesse, c'est pas Baudelaire non plus, quoi.
2: Non, mais d'accord, mais j'incarnais Gainsbourg, je me permettais une petite... On a compris ce que je voulais.
0: Écoute, mais en tout cas, ce serait trop facile de dire que c'était mieux avant, c'était pas mieux avant. Mais par contre, quand il parlait, qu'est-ce que c'était charismatique. Hein. Tu retrouves des archives INA, tu sais, c'est des jeunes de 15 ans, ils sont là... Je suis certes très attachée à l'école. Je considère qu'elle constitue une véritable chance puisqu'elle nous permet d'acquérir de l'instruction et par ailleurs de former notre jugement. Je lis, il est vrai, assez convenablement, mais il m'arrive de devoir reprendre certains passages, notamment lorsque l'ouvrage se montre quelque peu ardu. Toutefois, je ne me considère nullement ça comme regrettable. Les professeurs nous demandent beaucoup, certes, mais je crois que cela est nécessaire car je suis après tout une immense lèche-cul. Mais vous imaginez, aujourd'hui, si on s'exprimait comme ça, tu vas acheter du pain et la boulangère, elle est là... Eh bien, madame, je vais vous conseiller le croissant au beurre qui est de qualité tout à fait remarquable. Il est certes un peu plus doré qu'à l'accoutumée, mais il est fort délicat, bien croustillant. Et je gage qu'il saura vous donner entière satisfaction. On connaît l'adage « un instant sur les lèvres, des années sur les hanches ». Mais enfin, madame, permettez-moi de vous dire qu'un peu d'embonpoint ne saurait nuire à vos charmes. Et que monsieur, ma foi, ne s'en plaindra certainement pas au vu de sa réputation de vil coquin. Et alors évidemment, suite à cette étude, on cherche à comprendre pourquoi le niveau baisse. Pour certains, c'est la faute des écrans, la faute des moyens alloués ou encore la faute des profs. Alors, c'est sûr qu'il y a des profs éclatés, mais ça c'était déjà le cas avant et c'est de loin pas la majorité. Après, c'est vrai que moi j'ai des amis profs et quand je les vois avec moi en concert de Jul, je peux les projeter en réunion d'élèves, tu sais, en mode « Simon, viens voir, Simon !» Eh, je trouve là, au niveau de ta dictée, c'est pas net, là, elle est pas lisible. Attends, non mais, tu vas faire des efforts, là, oui. Attends, je fais quoi, moi? Vas-y, je te jure, tu continues comme ça, je te monte en l'air. Mais finalement, ce que montre cette étude, c'est que le niveau scolaire reste très lié au milieu social. Alors la question, c'est peut-être pas est-ce qu'on devient tous cons, mais plutôt est-ce qu'on donne vraiment à tout le monde la chance de pas le devenir. Bon, après, imaginons, on finit tous débiles, c'est pas si grave. Au moins, il nous restera toujours la drôlesse.

Une rythmique qui donne envie de danser toute la nuit, ça tombe bien, c'est le matin. No bad energy at all, c'était Mira May. Voilà, il est temps pour nous de se dire au revoir. Merci à toutes et tous de nous avoir écoutés. On termine cette émission avec Bobby Brown, Don't Be Cruel. Après les informations, ce sera Pili Pili Mix. Belle journée et bonne écoute sur la 3. Ciao.

0: Benoît Cornu.
1: Les élections législatives se terminent en Russie aujourd'hui, marquées par une attaque de drones sans précédent. Ce matin, Moscou et sa région étaient la cible de 1600 engins aériens. Deux personnes ont été tuées, une raffinerie a été touchée. Les autorités dénoncent un sabotage pour perturber ce scrutin où le parti de Vladimir Poutine est quasi assuré de l'emporter. Alors qu'en Ukraine, des attaques ont fait 4 morts cette nuit, dont 3 enfants, selon les autorités régionales de Kiev. Les États-Unis disent craindre une escalade rapide des violences après des attaques, d'autres, celles des Houthis du Yémen, qui ont mené des frappes contre la capitale de l'Arabie Saoudite, Riyad, c'était hier. Donald Trump a brusquement écourté son week-end à Camp David pour rentrer à la Maison-Blanche, tandis que Washington appelle ses ressortissants sur place à la plus grande prudence. L'industrie d'exportation suisse profite du réarmement européen, selon un cadre du secrétariat d'État à l'économie, interviewé aujourd'hui dans la NZZ am Sonntag. Les technologies de pointe helvétiques sont très demandées et ce dynamisme offre une alternative précieuse aux entreprises jusqu'ici tournées vers l'automobile. Ce boom de l'armement perceptible, mais qui ne peut pas encore être quantifié à ce stade. Nouveau record en France, le prix du diesel, on en a parlé ces derniers jours, et bien il évolue désormais après de 2,41 euros en moyenne dans le pays, selon une analyse par l'agence France Presse, des données publiques en pleine crise géopolitique où les approvisionnements sont fortement perturbés. Un été historique pour les piscines suisses. Portées par la canicule, les établissements du pays ont pulvérisé leur record de fréquentation, à l'image de Berne qui frôle les 2 millions d'entrées. Face à cette affluence exceptionnelle, le personnel a dû être renforcé pour gérer la qualité de l'eau et le succès pousse déjà les gérants à repenser leurs infrastructures pour les prochains étés. Du football hier soir avec le match nul entre Sion et Zurich en Super League, un partout. Les Sédunois qui ont accroché un point en étant menés plus d'une heure de jeu. Young Boys s'est quant à lui imposé 3-2 face à Servette et Lucerne a largement battu grâce au père 5-1. En cyclisme, Remco Evenepoel peut écrire l'histoire aujourd'hui lors du contre-la-montre des championnats du monde. Personne n'a fait la passe de 4. Lui, il est triple tenant du titre et donc a un succès d'établir une série record ce dimanche à Montréal. Le Belge grand favori en l'absence de Tadej Pogacar. On termine avec la météo, un temps bien ensoleillé aujourd'hui, quelques voiles de nuages élevés et puis des températures plutôt chaudes, maximum 25 degrés. Demain, de rares bandes brouillard le long des cours d'eau et dans les vallons du Jura. Mais ce sera seulement le matin, le reste du temps, un temps bien ensoleillé, des températures allant jusqu'à 23 degrés. Et puis ce sera similaire pour mardi, avec un temps bien ensoleillé et des températures autour de 23 degrés.
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2: C'est pas parce qu'on est le week-end qu'il faut se laisser aller comme tous les dimanches. Le Pili Pili Mix arrive dans la radio. Autrement dit, des musiques enchaînées, mélangées, des musiques qui se répondent et qui ont tout en commun de venir de loin pour arriver jusqu'à nous. Aujourd'hui, celui qui s'y colle, c'est Easy Evil.

avec un petit côté caraïbe. Oui, sans doute, effectivement, on est dans les eaux de l'Amérique centrale, dans ce qu'on entend. Il faut dire qu'avec lui, on ne sait jamais où ça va se passer, il peut partir dans toutes les directions.

Easy Evil est aux commandes de ce Pili Pili Mix aujourd'hui, un voyage qui nous emmène jusqu'à, qu'est-ce que je dirais, les Caraïbes tout simplement, Cuba et puis toutes les grandes îles environnantes. En tout cas côté latitude on est à peu près fixé, il n'y a pas de chance pour que ça soit de la musique hongroise par exemple, quoique, mais ça c'est un autre débat. C'est le Pili Pili Mix et c'est sur RTS Couleur 3.

Pilipili, ce n'est plus une émission, c'est une plaque tournante, une plateforme, c'est un hub avec au sommaire, au menu de cette offre globale. Eh bien, il y a un mix qui est préparé aujourd'hui par Easy Evil, le Pilipili Mix, c'est le nom qu'on lui a donné. Il y a eu du brainstorm, effectivement.

c'est un DJ qui est assez bien connu de nos services. Qu'est-ce qu'on a décidé en ce qui le concerne? On le met en semi-liberté, c'est-à-dire qu'il est un petit peu enfermé pour qu'il ne puisse pas partir. Il n'est pas complètement enfermé, comme c'est,

Le Pili Pili Mix est sur le point de s'achever. Il était signé aujourd'hui Easy Evil, un DJ dont on a l'habitude d'entendre et d'écouter le travail sur la 3. Autrement dit, il était ici, chez lui, un peu comme vous.

0: Midi. Benoît Cornu.
1: Près de 4 millions d'électeurs se rendent aux urnes aujourd'hui en Allemagne, dans les Länder de Berlin et de Mecklembourg-Poméranie occidentale, dans l'est du pays pour être précis. De nouvelles élections régionales, deux semaines après celle de Saxe-Anhalt, où l'AFD, l'Alternative pour l'Allemagne, avait infligé une défaite retentissante aux conservateurs du chancelier Friedrich Merz. Une percée du parti d'extrême droite est à nouveau attendue, alors que Friedrich Merz a convoqué une réunion de crise de son parti. Se tiendra juste après l'annonce des premiers résultats. Élections en Russie également, durant lesquelles l'Ukraine a lancé une attaque de drones sans précédent. L'armée russe a abattu plus de 1600 engins aériens depuis hier, dont 450 sur Moscou. Le président ukrainien Volodymyr Zelensky assure aujourd'hui que ces frappes ont eu un impact très important. Je le cite, l'une des principales installations pétrolières de la Russie et une base logistique de l'agresseur ont été touchées. Il s'agit de milliards de dollars qui alimentent la machine de guerre russe. Les Houthis du Yémen ont mené hier soir une attaque de missiles et de drones contre la capitale de l'Arabie Saoudite. Un réservoir de carburant proche de l'aéroport international King Khaled a été touché, laissant échapper des colonnes de fumée noire. La coalition saoudienne affirme de son côté avoir intercepté un missile, mais l'évolution de ce conflit fait craindre de graves perturbations pour le transport maritime international. Débat sous haute tension prévu dès demain au Conseil des États. Les sénateurs se penchent sur le financement de l'armée suisse. Au cœur des discussions, la création d'un fonds d'armement de 24 milliards de francs et une hausse controversée de la TVA. Face à l'opposition de la droite et de la gauche, la Commission propose de réduire cette hausse d'impôt à 0,2 points. Vers une révolution chez Migros, peut-être. Selon la NZZ, Am Sonntag, en tout cas, le géant Orange étudie la suppression de ses 10 coopératives régionales au profit d'une structure unique ou réduite à 3 entités. Porté par le patron du groupe Mario Hirminger pour éliminer les doublons, ce projet de fusion géante pourrait être acté très prochainement et ce, sans passer par un vote des coopérateurs. Environ 5000 manifestants défilaient hier à Genève, 12000 à Lausanne pour dénoncer l'inaction politique face au réchauffement climatique. Après un été caniculaire, la foule a exigé des mesures d'urgence pour réduire les émissions de CO2. Drame écologique en Tanzanie. 10 lions ont été retrouvés morts après ingestion de poison dans la célèbre réserve de Ngorongoro, classée à l'UNESCO. Une enquête est en cours pour identifier les coupables. Alors que la région est sous haute tension, le gouvernement tente d'expulser les communautés locales nomades pour préserver la faune sauvage. Météo, un temps bien ensoleillé aujourd'hui, quelques voiles de nuages élevés, des températures maximales de 25 degrés. Demain, même scénario, quelques de brouillard le long des cours d'eau, les vallons du Jura à l'aube et puis un temps bien ensoleillé. Et la même chose pour le jour d'après mardi avec une bise qui arrivera dès demain.
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0: 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Alexandra Richard.
1: En Allemagne, la population des Länder de Berlin et de Poméranie occidentale vote ce dimanche. Près de 4 millions de citoyennes et citoyens ont jusqu'à 18 heures pour choisir leurs députés. Des élections régionales qui devraient voir percer le parti d'extrême droite AfD. Pro-Trump et proche de Moscou, il avait déjà infligé une défaite il y a 2 semaines à la CDU de Friedrich Merz dans le Land de Sachsen-Anhalt, son bastion. Le chancelier allemand a d'ailleurs déjà anticipé des éventuelles répercussions du vote. Il a notamment annulé son déplacement prévu à New York pour l'Assemblée générale des Nations unies cette semaine. Et ces jours d'élection en Russie aussi aujourd'hui, avec une vaste attaque de drones ukrainiens dénoncée par les autorités russes comme visant à perturber le déroulement des législatives. Des élections sans surprise, elles devraient se solder par la victoire du parti de Vladimir Poutine plus de 4 ans et demi après le début de la guerre en Ukraine. La Corée du Nord tire un nouveau projectile non identifié dans la mer du Japon. Quelques heures plus tôt, elle avait déjà lancé un missile balistique, selon une agence de presse sud-coréenne qui cite l'armée. Le bureau de la sécurité nationale a convoqué une réunion d'urgence pour examiner la réponse à apporter. Ces tirs interviennent alors que la Corée du Nord a balayé la veille une résolution de l'Agence internationale de l'énergie atomique, la IEA, qui condamnait le développement de son programme nucléaire. La Suisse pourrait renoncer à l'aide au développement dans 6 pays. La Confédération envisage de retirer le Népal, l'Arménie, la Géorgie, le Zimbabwe, la Tanzanie et la Tunisie de la liste des pays prioritaires, selon la Sonntagszeitung, qui cite une note interne à la DDC, la Direction du Développement et de la Coopération, qui veut se concentrer sur 20 pays, dont l'Ukraine, la Syrie et la Palestine. Les fonds libérés devraient ainsi principalement être réorientés vers l'aide d'urgence. Il aura fallu des années pour qu'il prenne sa juste place dans l'histoire. Le Népalais Tenzing Norgay Sherpa, il a été le premier à atteindre le sommet de l'Everest aux côtés du Néo-Zélandais Sir Edmund Hillary. Aujourd'hui, son histoire est immortalisée au cinéma avec le film biographique Tenzing à la conquête de l'Everest, présenté au Festival international du film de Toronto. Il raconte l'histoire de la première ascension confirmée de l'Everest en 1953 en se concentrant sur son point de vue à lui. On prend encore des nouvelles du ciel bien ensoleillé aujourd'hui avec quelques voiles de nuages élevés. Il fera jusqu'à 25 degrés. Demain, la semaine va commencer sous un soleil un peu plus voilé, surtout sur le nord de la Suisse romande. Les températures 10 degrés au plus frais de la journée, jusqu'à 23 degrés au maximum, avec une légère bise sur le plateau. Et la suite de la semaine s'annonce toujours bien ensoleillée, avec des brumes possibles le matin et un air toujours doux avec 23 à 24 degrés.
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1: Pourquoi? 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
2: Le retour du nucléaire en Suisse ne fait de loin pas l'unanimité. Trois mois après le vote du Parlement qui a levé l'interdiction de construire de nouvelles centrales, l'opposition s'est mobilisée et a lancé un référendum. Une alliance formée par la gauche, les Verts libéraux et diverses organisations. 125 000 signatures ont déjà été récoltées. À trois semaines du délai, c'est presque le triple de ce qui est nécessaire pour aboutir. La population aura donc le dernier mot et votera. A priori, le 28 février, selon le Sonntagszeitung. La flambée du prix du diesel et du mazout à la pompe pousse les transporteurs et certains élus à réclamer des allègements fiscaux selon la NZZ am Sonntag. Mais le Conseil fédéral refuse de suivre l'exemple des pays voisins comme l'Italie, la France ou l'Allemagne qui ont franchi le pas et accordé des aides aux automobilistes. La canicule de l'été a entraîné une perte de productivité du travail estimée à plus de 2 milliards de francs dans toute la Suisse. Avec des températures élevées qui perturbent le sommeil, accentuent la fatigue, ralentissent le rythme de travail. C'est ce qu'a calculé l'Union des villes suisses à partir d'un modèle développé par l'EPFZ. Les villes sont particulièrement touchées à cause de la forte contrainte thermique, mais aussi leur poids économique. En Allemagne, la population des Länder de Berlin et de Poméranie occidentale vote ce dimanche. Près de 4 millions de citoyennes et citoyens ont jusqu'à 18 heures pour choisir leurs députés. Des élections régionales qui devraient voir percer le parti d'extrême droite AfD. Pro-Trump et proche de Moscou, il avait déjà infligé une défaite il y a deux semaines à la CDU de Friedrich Merz dans le Land de Sachsen-Anhalt, son bastion. Le chancelier allemand a d'ailleurs déjà anticipé les éventuelles répercussions du vote. Il a notamment annulé son déplacement prévu à New York pour l'Assemblée générale des Nations unies cette semaine. 10 lions ont été retrouvés morts dans le parc naturel de Ngorongoro en Tanzanie, classé au patrimoine mondial de l'UNESCO. Ils ont avalé du poison. L'organisation chargée de sa conservation précise qu'une expertise est en cours pour déterminer la cause exacte et identifier les responsables. Le parc naturel est depuis longtemps une source de tension entre les autorités et la communauté locale nomade, depuis que le gouvernement a lancé un programme d'expulsion en 2022 pour préserver la faune sauvage. Le Poulpe Festival a rassemblé près de 4000 personnes à Payerne pour sa 5e édition. C'était vendredi et samedi, un record de fréquentation pour cette manifestation qui mêle musique, cirque, art de rue et humour. La 6e édition est déjà confirmée. Elle se déroulera les 17 et 18 septembre 2027. Un mot de météo encore, du soleil aujourd'hui à peine voilé jusqu'à 25 degrés. Demain, bien ensoleillé, quelques nuages, surtout sur le nord de la Suisse romande. Il fera 10 degrés au petit matin jusqu'à 23 dans la journée.
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2: Combien d'argent pour l'armée? Le Conseil des États se penche sur la question demain. Il débat du projet du Conseil fédéral de relever la TVA pour financer l'armée et de la création d'un fonds présentant une capacité d'endettement. Des débats qui s'annoncent animés. Dès son annonce, la proposition de hausse de la TVA avait rencontré une forte opposition. L'avenir politique du chancelier allemand Friedrich Merz se joue dans deux Länder aujourd'hui. La population de Poméranie occidentale et de la région de Berlin élit ses députés et le parti d'extrême droite AfD pourrait bien infliger une nouvelle défaite à la CDU deux semaines après sa victoire dans le Land de Saxe-Anhalt. Les bureaux de vote fermeront tout à l'heure à 18h. Et ces jours d'élection en Russie aussi, avec une vaste attaque de drones ukrainiens dénoncée par les autorités russes comme visant à perturber le déroulement des législatives. Des élections sans surprise, cela dit, elles devraient se solder par la victoire du parti de Vladimir Poutine, plus de 4 ans et demi après le début de la guerre en Ukraine. L'armée israélienne dit avoir arrêté l'auteur présumé d'une attaque qui a coûté la vie à un colon en Cisjordanie occupée. Le premier ministre israélien Benjamin Netanyahou avait dénoncé un attentat meurtrier plus tôt dans la journée et annoncé que les forces israéliennes traquaient le suspect. En Suisse, la canicule de l'été a entraîné une perte de productivité du travail estimée à plus de 2 milliards de francs dans toute la Suisse, avec des températures élevées qui perturbent le sommeil, accentuent la fatigue et ralentissent le rythme de travail. C'est ce qu'a calculé l'Union des villes suisses à partir d'un modèle développé par l'EPFZ. Les villes sont particulièrement touchées à cause de la forte contrainte thermique, mais aussi de leur poids économique. La Migros travaillerait à la suppression de ses 10 coopératives régionales. Selon la NZZ Am Sonntag, son directeur Mario Irminger se serait prononcé en faveur d'une coopérative unique. Les discussions porteraient soit sur une réduction à 3 coopératives régionales, soit sur une fusion complète. Il va transformer Genève en laboratoire de création électronique, le festival Electron. Ce sera du 2 au 25 octobre, une 23e édition plus longue et décloisonnée selon l'organisation. Après avoir retrouvé sa fréquence annuelle, la manifestation prend de l'ampleur et investit des lieux insolites. Des concerts par exemple à la Gare des Eaux Vives, la Comédie de Genève et d'autres encore. On prend encore des nouvelles du ciel bien ensoleillé aujourd'hui. Quelques voiles de nuages élevés jusqu'à 25 degrés. Demain, la semaine va commencer sous un soleil un petit peu plus voilé, surtout sur le nord de la Suisse romande. Il fera 10 degrés au plus frais de la journée, jusqu'à 23 au maximum, avec une légère bise sur le plateau.
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1: Quelques milliers de personnes manifestent à Paris contre la proposition de loi sur la présomption d'usage légitime des armes par les forces de l'ordre. Elles dénoncent ce qu'elles appellent un permis de tuer. Au lancement de la manifestation, les prénoms de plusieurs jeunes tombés sous les balles des forces de l'ordre ont été égrenés. En Allemagne, la population des Länder de Berlin et de Poméranie occidentale vote ce dimanche. Près de 4 millions de citoyennes et citoyens ont jusqu'à 18 heures pour choisir leurs députés. Des élections régionales qui devraient voir percer le parti d'extrême droite AfD. Pro-Trump et proche de Moscou, il a déjà infligé une défaite il y a 2 semaines à la CDU du chancelier allemand Friedrich Merz dans le Land de Sachsen-Anhalt, son bastion. L'Iran dit avoir fait part de ses conditions aux États-Unis pour rouvrir le détroit d'Ormuz. Déclaration aujourd'hui du négociateur en chef iranien dans les pourparlers pour ouvrir cette voie maritime stratégique pour l'économie mondiale au cœur de la guerre entre Téhéran et Washington. En Tanzanie, 10 lions ont été retrouvés morts dans le parc naturel de Ngorongoro, classé au patrimoine mondial de l'UNESCO. Ils ont avalé du poison. L'organisation chargée de sa conservation précise qu'une expertise est en cours pour déterminer la cause exacte et identifier les responsables. Le parc naturel est depuis longtemps une source de tension entre les autorités et la communauté locale nomade, depuis que le gouvernement a lancé un programme d'expulsion en 2022 pour préserver la faune sauvage. La Confédération pourrait renoncer à l'aide au développement dans 6 pays. Elle envisage de retirer le Népal, l'Arménie, la Géorgie, le Zimbabwe, la Tanzanie et la Tunisie de la liste des pays prioritaires, selon la Sonntagszeitung, qui cite une note interne à la DDC, la Direction du développement et de la coopération, qui veut se concentrer sur 20 pays, dont l'Ukraine, la Syrie et la Palestine. Les fonds libérés devraient principalement être réorientés vers l'aide d'urgence. Et la population suisse votera sur le retour du nucléaire. L'idée ne fait de loin pas l'unanimité. 3 mois après le vote du Parlement qui a levé l'interdiction de construire de nouvelles centrales, l'opposition s'est mobilisée, a lancé un référendum. Une alliance formée par la gauche, les Verts libéraux et diverses organisations. 125 000 signatures ont déjà été récoltées à 3 semaines du délai. C'est presque 3 fois plus que le nombre nécessaire pour aboutir. En motocyclisme, Pedro Acosta remporte le Grand Prix d'Autriche. L'Espagnol a devancé son compatriote Jorge Martin qui garde la tête du championnat. Il devance toujours le tenant du titre Marc Marquez qui a terminé 5e seulement cet après-midi. Un mot de météo encore, du soleil aujourd'hui, à peine voilé, 25 degrés. Demain, bien ensoleillé, toujours avec quelques rares nuages, surtout sur le nord de la Suisse romande. Il fera 10 degrés au petit matin, jusqu'à 23 dans la journée.
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1: La belle Suisse, c'est une fois tous les deux ans, et bien tous les deux ans, on est ici sur cette place des pionnières. Alors, on s'est pas coordonné avec JP en régie, on voulait lancer un petit titre.
2: Ah oui, on voulait faire une petite phrase.
1: On voulait faire un petit machin un peu joli.
2: Alors, bonjour à toutes et à tous, bienvenue sur Couleur 3.
1: Bonjour Diggy Jones.
2: Et bonjour Yannick Neveu, comment ça va?
1: Ah, pas bien.
2: On est effectivement en direct. Ici à Lausanne, au cœur de Lausanne même, Label Suisse, ce festival gratuit qui met les musiques suisses à l'honneur. 3 heures ensemble avec des artistes, des interviews, de la musique et toute l'ambiance du festival, ou presque. Avec notamment dans cette première heure Bellini Boy, qui viendra nous voir vers 16h45, c'est juste, avant son concert de ce soir à 21h au D-Club. Si vous êtes dans les parages, venez nous dire bonjour. On est derrière un conteneur sur la place de l'Europe. Vous voyez un gros conteneur rouge, on est juste derrière.
1: On a le visuel sur le conteneur, on a l'odeur aussi.
2: Oui, on a même l'odeur de la cuisine d'à côté.
1: Mais c'est moi, ça me donne faim. Et puis des fois, moins.
2: Bah, l'odeur du conteneur. Ouais, c'est bizarre. Quand même.
1: Non, mais c'est étrange. Des fois, ça aussi entre des bonnes odeurs de bouffe puis des bonnes odeurs de bouffe, disons digérée. Enfin, pas dire.
2: Ouais, voilà, tout à fait. Voilà.
1: On va dire ça comme ça.
2: Ça va inviter les gens à venir nous voir. Merci.
1: On a un JP avec nous en régie.
2: Oui, Jean-Pascal.
1: Bonjour JP Mage.
2: Et Stéphanie Jovanovic qui s'occupe de la musique.
1: Qui est en face de nous pour choisir la musique qu'on va écouter. Et puis, Diggy Jones te dit bonjour.
2: Bah, Yannick Neveureux.
1: On est ensemble jusqu'à 19h, Label Suisse sur la 3. C'est parti.
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0: soleil à l'instant, c'était Assiel. Assiel qui sera avec nous en direct, en interview, du côté de 18h15.
1: Alors, on l'annonce, hein, parce qu'on a tout d'un coup, tout à l'heure, des fans.
2: Ils n'étaient pas là,
1: des fans qui sont venus. C'était vraiment très chou.
0: Ouais.
1: Des jeunes personnes qui sont venues pour nous demander si on allait interviewer Assiel.
0: T'as vu ça?
1: Alors, comme on est des connards, on leur a dit non.
0: Vous avez fait ça?
1: Non, c'est pas vrai. On a dit venez, ce sera 18h15. Donc si vous nous écoutez, vous êtes fan d'Assiel, bah si vous voulez rencontrer un peu la personne,
0: bah, venez.
1: Sachez qu'elle sera assise. Il sera. Là, oui, mais la personne sera assise autour de cette belle table en plastique qui est à côté d'un beau bus noir.
0: Et derrière un conteneur. Sous un pont.
1: Jones, est-ce que ça te dirait de rattraper...
0: Ça s'invente pas.
1: On est sous un pont, voilà. Jones,
0: ouais, oui.
1: Ça te dirait de rattraper un concert que tu n'as par exemple pas vu vendredi?
0: Non.
1: C'est dommage parce que c'est...
0: C'était bien
1: c'est ce... Bah oui, Eléa.
0: Ah, Eléa qui jouait, j'aime beaucoup
1: Eléa. Ouais, qui jouait ici sur la plus grande scène, j'ai envie de dire, de ce festival. Mm-hmm. La Belle Suisse, sur la place des Pionnières. On a tout enregistré en fait, l'intégralité du festival.
0: Est-ce qu'on s'en écouterait pas un petit bout?
1: On va s'en écouter trois petits bouts même.
0: Oh.
1: Trois petits bouts. Assiel était en concert ici à la Belle Suisse, c'était vendredi, c'est maintenant sur la 3. Premier morceau s'appelle
0: Eléa, tu veux dire.
1: J'ai dit quoi?
0: Assiel.
1: Mais non, Eléa, bien sûr. Appuie sur le bouton, mon cher.

0: ojciec.
1: E yes. Tutti occhi.
2: Occhi.
1: Occhi.
2: C'est occhi.
1: Mais oui, tout va bien.
2: Okay. Bah oui, bien
1: c'est
2: sûr.
1: C'est OK. It's all right.
2: C'était Occhi et c'était Eléa qui jouait ici à la Belle Suisse. C'était vendredi passé.
1: Ouais.
2: Il y a deux petits jours. Mm-hmm. Est-ce que c'est une langue qui se rappe bien, l'italien? Je me tourne vers
1: oui,
2: toi.
1: Oui, c'est mais... très joli. Ouais. Le rap en italien,
2: c'est joli, mais...
1: Non, non, mais je parlais de rapper. C'est très joli. On se rappelle d'ailleurs d'un des premiers qui était quand même Giovanotti.
2: C'est vrai.
1: Même s'il avait un petit côté commercial. Mais le rap italien, ça ronronne. C'est très agréable. D'ailleurs, petit clin d'œil à mon premier groupe de rap, parce que dans mon groupe de rap, qui s'appelait Extravacitem au début des années 90, les deux rappeurs principaux étaient italiens et il y en avait un des deux qui avait fait un petit rap en italien et c'est pour ça que effectivement ça ronronne. C'est très
2: et bien. Il se trouve qu'on a retrouvé.
1: Non, il n'y a pas de risque. Je sais qu'il n'y en a pas.
2: Non, c'est pas.
1: Non, je sais qu'il n'y en a pas. Il n'y en a aucun des enregistrements, je le sais.
2: Il y a une caméra là,
1: non.
2: Là, et
1: juste là. Non, non, non, ça va.
2: Alors, on est, on vous raconte ce qui se passe.
1: Ouais, là, bah, on est derrière un conteneur sur une route avec un collègue qui visiblement nous fait chier parce que ça fait deux fois qu'il veut passer avec sa voiture. Non, tu ne passeras pas.
2: Casse-toi, Thiège.
1: Alexandre Thiège pour ne pas le nommer.
2: Voilà.
1: Pousse-toi. Voilà.
2: Est-ce qu'on n'écouterait pas un troisième morceau?
1: Mais oui, je pense que c'est
2: concert de Eléa.
1: Oui, j'aimerais bien.
2: Ça vient de Lugano et c'est maintenant sur la 3 le morceau. C'est Lugano.
1: Lugano.
2: Alors du coup, ça se dit Atlantide.
1: Atlantide.
2: Bah, j'imagine. Allez, Atlantide sur la 3.

0: Bravo. Magnifique. Atlantide.
1: Excellent. Morceau qu'on a donc volé à Elea, ouais, avec son autorisation.
0: Elle nous l'a prêté, évidemment.
1: Nous l'a prêté, on lui l'a rendu donc sur couleur 3, Elea, qui était donc en concert ici à la Belle Suisse. Il y a un concert juste à côté, là.
2: Symphonietta.
1: Le Symphonietta de Lausanne, qui joue, et je crois que ça vient juste de finir.
0: T'aurais voulu aller,
1: ouais, j'aurais voulu aller
0: faire un petit tour pour aller.
1: Ouais.
0: Mais va faire un petit tour pour demander aux gens comment c'était, puisque c'est la fin.
1: Je
0: crois pas que c'est une bonne idée, ça.
1: Mais je peux voir. Je sais pas si ça marche, le bordel. JP, ça
0: regarde,
1: marche,
0: c'est pas fini,
1: ou pas,
0: il joue encore.
1: Hein? Ah, ça marche pas encore, le bordel. Bon, qu'est-ce qu'on fait? Est-ce que on écoute Mary J, qui était aussi en concert là?
0: Oui, je pense que c'est une très bonne idée.
1: Hein? Extrait donc de son concert. Mary J qui a joué, et ça, je vais vous le dire tout de suite dès que j'ai l'info. Ah, oh, mais il y a des gens qui passent.
0: C'est toujours les mêmes.
1: tu me laisses galérer tout seul. Mary J,
0: pourquoi tu pleures? C'est le morceau que nous allons écouter.
1: Exactement, Mary J qui a joué donc hier
0: soir
1: sur la scène qui est juste à côté là.
0: Il y avait du monde, j'ai vu.
1: Alors, bah, pour Mary J, ouais, disons que c'est un peu parti là.
0: Ben c'est ouais. Oui, tout à fait. Ben c'est comme un ciel, hein. C'est quand même des artistes, oui, suisses qui ont le vent en poupe, à juste titre, j'ai envie de dire.
1: Absolument. Pourquoi tu pleures? C'est pas une question que je te pose.
0: Non, parce que je pleure pas.
1: Et puis surtout, c'est Mary J qui pose cette question là.
0: Oui.
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0: Bon.
1: Oui. Alors, Mary J. En direct. Et en fait, c'était pas Pourquoi tu pleures. C'était Don't Stop Make It Pop, un morceau de Keisha qu'elle a repris.
2: Voilà. Exactement.
1: Keisha.
2: Mais je savais pas qu'elle reprenait ce morceau.
1: Bah non, mais voilà, tu vois quoi.
2: Tu sais quoi, je préfère presque sa version que celle de Keisha.
1: Moi aussi.
2: Voilà. On va écrire maintenant d'ailleurs à info@keisha.com pour lui dire hey, arrête de faire ce morceau maintenant, c'est celui de Mary J., ok?
1: Non.
2: Si, si, moi je l'ai écrit, je m'en fous.
1: Non.
2: Je m'en fous.
1: Mary J., on la retrouve, on continue?
2: Alors on va écouter. Est-ce qu'on va entendre le morceau nul? C'est le nom du morceau, c'est pas moi qui dis que le morceau est nul.
1: J'espère bien.
2: Il y a un titre que j'aime bien, qu'on passe pas mal en ce moment sur la 3. C'est un peu la surprise parce que j'ai l'impression que la base de données nous a fait des surprises. Mais c'est moi, j'aime bien les surprises.
1: Ah oui, laissons-nous porter.
2: Voilà, on va écouter un morceau de Mary J. qui était en concert hier soir ici à la Belle Suisse. Le morceau s'appelle Nul, ou peut-être pas. Oui, c'est bon.

0: OMG, Lausanne. Merci. Ça va, vous allez bien?
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0: Lausanne, ensemble en ce moment même, nous sommes en train de clôturer ma toute première saison de festival en tant que chanteuse professionnelle. C'est vraiment mon métier. Et ça a commencé ici, un peu sur cette place et de manière générale à Lausanne et tout. Et là, c'est vraiment mon métier tous les jours. En mode, je me lève le matin et j'écris des chansons ou alors je fais des concerts et tout. Et c'est grâce à vous. C'est grâce au fait que quand je fais un concert, il y a des gens qui viennent danser avec moi et on vient raconter des histoires ensemble. Et c'est vraiment un truc d'équipe, donc merci pour cette équipe de foot qu'on a construit ensemble. Merci d'être là, merci pour les gens qui sont là depuis un moment, merci pour les gens qui me connaissaient même pas avant de s'arrêter dans cette place. Voilà, vraiment merci de me faire vivre ma musique et de faire vivre la musique live en général. Prenez soin de vous et je vous souhaite un très très bel automne, une très belle fin d'été et j'espère vous dire à bientôt.

0: Bravo. Ah, ça avait l'air bien ce concert, non?
1: Bravo. Les gens ont aimé, oui. Je crois. Bon, à part ça, elle est très agréable, très sympathique.
0: Méga cool. Mary J était donc en concert ici à la Belle Suisse. On a écouté trois morceaux.
1: Oui.
0: Et puis, eh bien, vous avez promis que Bellini Boy venait nous voir à 16h45.
2: Eh ben, il est déjà là.
0: Eh ben, il est en avance, monsieur.
2: Mais on va écouter un petit morceau avant.
0: Est-ce qu'on écouterait alors, proposition, on va écouter Flesh Love.
1: Ouais.
0: Parce qu'elle vient de gagner un prix suisse de la musique. C'était quoi? Hier soir.
2: Hier soir, c'est ça.
0: Hier soir. Ouais. Bravo à elle.
2: Ben oui.
0: On va écouter Amour Quantique de Flesh Love, et puis après peut-être même qu'on va écouter Jaynon qui joue ce soir. Oh là là, qu'est-ce qu'on est dans l'actu.

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0: Il est officiellement très beau ce morceau de Jaynen.
1: Il nous a fait voyager et rêver.
0: Absolument, ça s'appelait Greenland. Bon, en ce moment, il ne faut pas trop aller au Groenland. Enfin, il se passe des trucs, on ne sait pas bien ce qui se passe. Mais enfin, voilà, on va laisser de côté la géopolitique internationale, d'autant plus qu'on n'est pas des spécialistes, ni toi ni moi.
2: Ouais, on a un avis quand même.
0: C'est vrai. On peut pas le donner.
2: Qui est pas pire que certains chefs politiques, j'ai envie de dire.
0: Jaynen qui, pour rappel, joue tout à l'heure 19h au D-Club dans le cadre de Label Suisse. C'est gratos. Et puis après son concert à elle, 21h tout à l'heure ici à Label Suisse, Bellini Boy foulera également la scène du D, la salle parfaite, je pense, pour accueillir ce projet qui mêle musique, danse, performance, talent aiguille et talent aiguisé. Bellini Boy, c'est en fait la créature à qui Tommy Catin a donné naissance. Je sais pas qui est avec nous, si c'est Tommy ou si c'est Bellini Boy. Dans le doute, je dis bonjour aux deux, salut, bienvenue.
3: Bonsoir, ce sera Bellini ce soir.
0: Ce sera Bellini, très bien. Peut-être juste pour mettre un nom sur une mélodie, pour rappel, Bellini Boy, c'est par exemple ce morceau.
4: Vocal.

0: Focaccia de Bellini Boy, on a beaucoup passé ce morceau, Focaccia sur la 3, je te cache pas que c'est à chaque fois difficile de prononcer le nom de cette chanson et de pas pouvoir manger une focaccia derrière.
1: C'est le but, ouais, c'est gourmand.
0: On te remercie pas, parce que vraiment, je pense, Jones pourra le...
2: Voilà. Oui, j'ai une envie directe de focaccia, voilà,
1: ça y est. Le problème aussi maintenant, dès que je la vois écrit dans la rue, ça me vient. Il y a le refrain qui me vient comme ça.
0: Alors, on a Yann Zitouni qui est à côté, là, qui est... Oui, t'es en train de boire une... Va nous chercher des focaccia, s'il te plaît. trois focaccia.
2: Quatre, s'il te plaît. Non, ça fait deux, ça. Quatre, on a dit.
0: Ça fait deux doigts, ça fait deux majeurs. Ça, bon. Pour te rattraper, toi tu t'y connais en focaccia, tu sais faire une focaccia? Une bonne focaccia?
1: Bien sûr.
0: C'est vrai?
1: Avec la maman italienne que j'ai pas eu le choix. Hein.
0: Est-ce que t'as un petit secret pour la rendre incroyable, fluffy?
1: Ce qui change tout, ouais, c'est de laisser reposer la pâte une nuit. Quand tu fais ta focaccia, tu la manges le même jour, c'est pas la même chose. Tout prend du temps. Tout prend du temps.
2: C'est difficile dans un monde où tout va très vite. Hein.
1: Alors, absolument. Surtout penser à l'avance que tu vas le faire pour le lendemain. Ouais. Difficile.
0: Bon, sur focaccia, tu transformes tes origines italiennes en morceaux pop. Est-ce que tu as envie de pouvoir mettre absolument n'importe quoi dans ton univers, même quelque chose qui est finalement assez banal comme une focaccia?
1: Oui. En fait, je crois que je prends toutes mes inspirations de mon corps, de mon vécu. Et je pense que j'aime bien avoir des morceaux qui déconnent avec focaccia. J'aime bien avoir des morceaux plus profonds. Je prends absolument tout comme source d'inspiration. Pourquoi pas?
0: Bon, moi j'ai le visuel. Hein. Tu parles de corps, mais toi t'en bouffes pas trop des focaccia.
1: Si.
0: Non,
1: bien
0: sûr. Moi j'en mange.
2: Yannick, t'as déjà. Moi aussi j'en mange, regarde.
0: Non, mais comment vous faites pour. Parce que c'est des grosses performances, Bellini Boy en concert. Est-ce que tu dois faire du sport avant de. Enfin, pour te maintenir et pouvoir assumer tes performances?
1: Mais en fait, non. Disons que moi, le sport, je le fais pour mon plaisir et puis pour mon équilibre et voilà.
2: C'est ce que tu comprends pas, Yannick Neveu.
1: Et voilà, mais je suis pas là à me surpréparer avant un concert. Non. Après, c'est mon métier aussi, je suis danseur à l'origine, du coup.
0: Voilà.
1: Mais moi je mange, bien sûr, il faut manger. Enlevons ces clichés comme qu'on n'ose pas manger. Non.
0: Vous êtes vexants, tous les deux. Hein. Tous les deux, vous avez le même discours. Non, je suis rien spécial.
2: Mais en même temps, les danseurs à la base, ça aide.
0: Ouais.
2: Tu vois, on a un équilibre mental.
0: Ah, vous voulez pas me voir danser. Hein.
2: Non.
0: Vous voyez un bébé dans un sèche-linge.
1: Ça, c'est moi. Moi, je veux devoir danser. Hein.
0: Bah, chiche, allez, sur scène.
1: S'il te plaît.
0: Non, je ne reviendrai pas. Bon, tu as des racines italiennes, tu vis entre la Suisse et Barcelone. Est-ce que tu as l'impression que tout ça se retrouve naturellement dans ta musique?
1: Oui, bien sûr. Parce que j'aime. Je fais aussi ma musique avec Gaspard Narbi, qui est un autre collègue jurassien et ami. On fait de la musique en Suisse, des fois en Allemagne où il vit à Berlin. Donc en fait, moi, mes influences, elles viennent un peu de partout, de mes voyages, de mes tours. Beaucoup d'influences aussi de différents styles de musique. Des fois, ça va être plus house. Des fois, on va écouter un peu plus de pop, électropop. Donc, tous mes voyages, mes vadrouilles, disons, sont là et font partie de moi, mais le Jura inclus, où je passe aussi la plus grande partie de mon temps, et la Suisse, quoi.
0: Mais parce qu'alors on voit assez bien quoi peuvent ressembler les parties italiennes et barcelonaises dans ta musique. C'est plus compliqué pour la portion jurassienne.
1: Certes.
0: Musicalement.
1: Certes. Mais alors après, moi j'étais habitué à voir les jurassiens danser beaucoup, mais souvent. Ça doit bien s'accompagner de quelques
2: liqueurs,
1: voilà. Mais ça danse aussi, hein. En fin de soirée, ça danse.
0: La Rauracienne en version house.
1: La Rauracienne, je crois que c'est ce qu'il y a de plus statique du Jura. juste monter les bras un coup et c'est tout.
0: Oui, c'est vrai que ça se danse facilement. Ça, je sais le danser.
1: Voilà. Faut juste suivre, c'est pour ça.
2: Tu parlais de danse. Quel a été ton parcours en termes de danse? Parce que moi, ça m'intéresse.
1: Ouais, moi, j'ai commencé avec la danse contemporaine. Ouais. Après, j'ai fait aussi en même temps du ballet. Et puis après, il y a un moment où j'ai commencé à avoir envie de toucher à quelque chose de plus lié, disons, à la musicalité. Et au-delà du contemporain, j'ai commencé à faire un peu de voguing, j'ai commencé à faire de la house, et j'ai touché un peu à tout, en fait, parce que j'avais envie de comprendre comment aborder ces genres de musicalités différentes. Et après, est venue la voix, l'envie de créer moi-même mes sons qui me donnaient envie de bouger. En fait, moi, quand j'enregistre, je bouge tout le temps, quoi.
2: Mais la danse est souvent un point d'ancrage qui nous ouvre des portes après, par la suite, pour justement utiliser d'autres organes comme le.
1: Exactement, et pour comprendre en fait la musique aussi, de voir d'où elle vient, de comprendre, ah ok, ce rythme il est créé comme ça. Qu'est-ce qui génère en moi? Ah, et en fait aussi, quand on regarde la musique house des années 70, la funk 80 et même 90, en fait, il y avait une telle connexion avec le clubbing, avec le fait en fait,
2: c'était
1: on
2: lié.
1: Générait de la musique pour en fait savoir que les gens allaient bouger dessus, allaient arriver en club un soir et dire, ah ben en fait t'as vu ce type, il a développé ce nouveau move sur ce son. Et en fait il y avait vraiment une connexion avec la scène dansée et ce qui se générait au niveau house ou autre, ou électro, qui était beaucoup plus peut-être en synergie que maintenant. C'est pas dire que maintenant c'est moins bien, mais c'était je pense différent l'origine musicale.
2: Ouais, tout à fait, mais c'est l'influence des mouvements des années 80 qui venaient de la funk,
1: ou déjà funk, ça
2: s'entendait beaucoup, le début du hip-hop, le début de l'électro et de la house, tout ça était des mouvements qui étaient générés par la danse. La plupart des rappeurs d'ailleurs ont tous commencé par danser avant, donc il y avait une réelle connexion, et tu as raison, la house aussi, et c'était de clubbing.
1: Même le funk, j'ai parlé des années 70, mais le funk, tout ce qui a été walking, un autre type de danse, mais tout était connecté exactement vraiment au fait de dire comment est-ce que je vais inventer ce move, comment est-ce que je vais le générer même après sur le dance floor.
0: Mais ouais. Est-ce qu'en composant de la musique, tu fais le chemin inverse en disant ok, je compose cette mesure-là en me disant sur scène, je vais pouvoir faire ce move-là?
1: Pas, alors ça dépend, mais c'est vrai que avec mon second single qui était sorti, No One Cries Forever, là je me suis vraiment dit je vais le baser, avec Gaspard on s'est dit on va le baser sur une sorte de rythmique qui va nous permettre de faire un certain style de voguing dessus. Ça veut pas dire après que bien sûr je m'attends à ce que tout le monde danse cette manière là dessus, mais j'ai eu après des vidéos de groupes de voguing même à Kiev en Ukraine, quand il y avait une pénurie d'électricité, ils étaient en train de pratiquer sur mon son et ça m'a fait tellement plaisir.
2: Magnifique.
0: Ah, ça doit faire des frissons quand
1: ouais,
0: tu découvres ça.
1: Ça fait vraiment plaisir de voir qu'il y a ce lien qui se crée, quoi.
0: Petite danse en musique.
2: Allez.
0: Alors voilà, je laisse te lever, Jones. Moi, je reste assis.
2: J'ai arrêté il y a 30 ans, tu sais. Ça.
1: Ouais, c'est ça. Tout debout, c'est parti.
0: C'est ça. On va écouter Focaccia, à défaut de la manger, Bellini Boy sur la 3.

0: Très bonne nuit.
1: J'adore.
2: Bonsoir, c'est Bonne Nuit, c'est ton grand-papa qu'on entend à la fin.
3: Grand-papa italien, exactement. C'est un enregistrement des années 60 qu'on a retrouvé.
1: Avec également un sample d'une harmonica, c'est
3: ça ? Exactement, c'est son frère, donc l'oncle de ma maman qui joue de l'harmonica. Il y avait aussi mon arrière-grand-mère dans cet enregistrement, il se retrouvait pour chanter.
1: C'est magnifique la filiation et de pouvoir reproduire ça.
3: Absolument.
1: Dans un morceau actuel. Du coup, je pense que ça fait plaisir à tout le monde, toute la famille, dès qu'ils entendent ça.
3: Absolument, ma maman, elle la passe 10 fois de suite dans sa voiture. Elle a que ça en boucle, moi je peux plus l'entendre presque. Je suis avec elle en voiture.
2: Bon, à Couleur 3, on a fait pareil, hein. On l'a aussi
3: j'adore,
2: beaucoup passé en boucle.
3: C'est le but.
2: Quand t'as commencé Benny Boy en 2024, tu savais déjà exactement quel personnage tu voulais créer ou tu l'as découvert en avançant ?
3: Je l'ai découvert en avançant, c'est une super bonne question. Je l'ai... En fait, on a sorti ce premier single, Something to Say, et c'était un essai pour voir, c'était vraiment pour déconner et s'amuser, même on y a mis du travail. Et c'est en fait aussi en performant à côté, pas que pendant mes concerts, mais aussi en faisant d'autres titres, que j'ai commencé à comprendre quel était ce personnage, cet alter ego, ce qui m'intéressait en faire. Donc, non, c'est encore en mutation. Prochain titre, il va sûrement changer encore.
2: Mais est-ce qu'il arrive encore à te surprendre, ce perso ?
3: Je fais en sorte que oui. Je fais en sorte, d'ailleurs, mes concerts changent toujours un petit peu. J'aime me surprendre.
2: C'est vrai.
3: J'aime changer un costume. J'aime me dire, ah ben tiens, ce soir, ça va être ce costume-là. Parce que, ouais, ça fait partie de l'univers. J'ai besoin de me surprendre.
2: Ben là, par exemple, ce soir, qu'est-ce que tu as prévu pour ce soir ?
3: Du latex, un peu de fourrure sur les côtés, du latex rouge, des talons rouges, et je vous dis pas tout.
1: Mais est-ce que justement c'est pas la représentation de ta personnalité qui évolue? Que lorsqu'on est un artiste, on a tout souvent tendance, enfin c'est ça que je trouve beau dans un artiste et dans un projet, c'est d'évoluer en fonction de notre propre évolution.
3: Absolument, et en fait j'ai fait aussi 4 ans de thérapie, ce qui a
1: débloqué
3: beaucoup de choses aussi, de re-questionner ma masculinité, de me dire tiens, qu'est-ce que j'ai envie de faire avec ce personnage sur scène. Et en fait, Bellini Boy, je l'ai toujours vu pas que comme un projet musical, mais comme vraiment un projet de show. Surtout mon concert, il y a des costumes, il y a des danseurs sur scène avec moi. En fait, j'ai toujours pensé bien sûr aux grands et grandes artistes, des Grace Jones, des David Bowie et autres. Moi, j'ai rien inventé, mais en fait, j'arrive avec une explosion d'expression qui va au-delà de juste ma musique.
1: Tu parles justement de l'importance du show. C'est quelque chose qui s'est peut-être un peu perdu avec les années, qui revient un petit peu. Mais c'est aussi parce que tu es un ancien danseur et que tu as une vision du show au-delà de juste une vision musicale qui te permet d'arriver avec un bagage et une vision globale à 360 degrés au-delà de simplement la musique.
3: Absolument. Et je te remercie de mettre ça en évidence. Quand je pense à mes chansons, là, on a des nouveaux titres qu'on a composés qui arriveront. J'ai déjà en tête, tiens, ce que ça génère comme moi, comme image, soit pour un clip. Je vous invite à voir aussi mes vidéoclips. Il y a tout un travail derrière avec Luca Perrin, qui est un artiste lausannois ici, qui fait beaucoup de vidéoclips. Moi, il y a toute une vision derrière. Il y a tout de suite des couleurs. Il y a un univers. Il y a où est-ce que je peux porter ça? Le show, je l'ai chorégraphié ensemble avec mes danseurs. Toutes les chorégraphies sont faites sur ces morceaux. Donc, en fait, j'aime vraiment avoir une... En fait, c'est pas que de la musique. Il y a vraiment tout ce que la musique, elle génère. On a parlé de danse avant, mais des ambiances, des mondes, des références artistiques. Peut-être que j'aurai un costume qui sera un peu plus en référence avec une Grace Jones au Montreux Jazz en juillet. Je lui ai rendu hommage avec une énorme 4 de 4 mètres. Donc, bien sûr, tout ça, en fait, ça fait partie de qui je suis, en fait, en tant qu'artiste, danseur, chorégraphe. J'ai fait beaucoup de théâtre à l'époque dans le Jura, du théâtre amateur. Donc, tout ça, ça fait partie de Bellini Boy.
2: Donc, un univers hyper sensuel, très dansant, c'est une grosse fête. Mais c'est aussi pas mal de vulnérabilité dans ta musique. Est-ce que tu parlais de thérapie tout à l'heure. Est-ce que ça fait partie de ta thérapie, ce projet-là?
3: Non, enfin, en tout cas, moi je me suis jamais dit que c'était thérapeutique. C'est vraiment avant tout un amusement. C'est pas non plus politique. Bien que je pense qu'à partir du moment où on écrit des textes qui viennent de nous, on se met en scène de cette manière, c'est un acte politique. Mais donc ça, de toute façon, et moi j'ai l'opportunité d'avoir une tribune quand je suis sur scène, donc je parle à mon public, je crée des liens avec. Donc oui, il y a de la vulnérabilité, mais en fait j'espère que cette vulnérabilité, elle est communicative. Je crois que ce qui m'intéresse plus, c'est de gérer un lien empathique pour en fait faire en sorte que le public soit là, ou les gens qui écoutent ma musique se disent tiens, ça me rappelle quelque chose. C'est vrai, quand j'ai une chanson qui parle aussi des rapports sexuels, mais de la tendresse, de l'amour qui va avec, je me dis bah tiens, j'espère que ça va susciter des belles émotions à d'autres personnes. Il y a beaucoup d'empathie dans ce que je fais de par ma vulnérabilité.
1: J'aurais peut-être plutôt tendance à dire que la thérapie t'aide peut-être à t'aligner de plus en plus et à t'ouvrir de plus en plus en
3: fonction
1: de qui tu es et de ce que tu as à offrir en tant qu'artiste.
3: Et il y a la thérapie, mais il n'y a pas que.
1: Oui, bien sûr.
3: Il y a aussi avoir la chance d'avoir beaucoup de débats avec mes amis et mes amis, politiques ou autres, de se remettre en question. Donc c'est tout ça. Et bien sûr, jamais donneur de leçons. Ça, c'est très important pour moi aussi.
1: Non, mais partager son expérience, c'est pas forcément être donneur de leçons.
3: Non, mais c'est vulnérable aussi, c'est clair.
1: Tout à fait.
2: Ton EP s'appelle Impulsivo. C'est quoi la chose la plus impulsive que Bellini Boy ait faite jusqu'ici?
3: Faire de la musique.
2: C'est vrai?
3: Ah oui.
2: Mais pourtant, t'étais comme destiné, j'ai l'impression.
3: Merci, je sais pas. Ça a été vraiment, en fait, c'était un coup de gueule. J'avais des béquilles, j'étais blessé, je pouvais plus danser, donc j'ai envie de continuer de créer.
2: C'est
3: et on s'est mis
2: musique.
3: À faire de la musique, donc c'est un peu du au culot aussi. Hein.
1: C'est le besoin de t'exprimer à travers autre chose, puisque tu ne pouvais plus le faire à travers la danse.
3: Envie de m'éclater et de faire danser les gens, quoi.
1: De vibrer et de faire vibrer.
3: Absolument.
2: Je vais te poser une dernière question que je pose à toutes les personnes qui produisent la musique. Elle est difficile, tu verras. Si tu avais une heure avec quelqu'un, n'importe qui, mort ou vivant, pour lui faire écouter ta musique, ce serait qui?
3: Tout de même, sans surprise, ce serait David Bowie.
2: Ah.
3: Parce que je serais très curieux de savoir ce qu'il en pense et de rire avec lui sur l'usage de ma voix, ce qu'on en fait. Et juste qu'ils me disent, tu sais quoi, là tu pourrais vraiment te laisser aller encore plus. Mmh. Ça va être sympa.
2: Ça me fait très plaisir cette réponse parce que je donnerais la même à vrai dire.
1: C'est vrai ?
2: Ouais, ouais. Je me suis posé à moi-même cette question et je dirais Bowie aussi. Mmh. Et t'es pas le premier à me le dire.
3: Moi, je sais pas qui simplement pour cette manière avec laquelle aussi il a mis en scène même sa fin, enfin tout ce qu'il y a derrière.
2: Tout est parfait.
1: C'est compliqué.
3: Ouais. Moi, bien pour avec lui. Ouais.
1: Ah, je sais pas qui je répondrais. Ah, Sammy Davis Jr. peut-être.
2: Ah ben, dis donc.
1: Alors il est très très très.
2: Oui, je l'appelle. Hein.
1: Ouais, oui, bien sûr. Non mais parce que je sais pas, c'est un personnage qui m'a toujours très intéressé. Je trouve qu'il a un vécu exceptionnel. Il aurait beaucoup de choses à apprendre.
2: Bien, merci à vous deux pour ces belles réponses. Ouais. On rappelle que tu es en concert tout à l'heure ici au D Club à 21h. C'est gratuit. La belle Suisse, c'est gratuit.
1: Venez
2: tôt. Je sais pas exactement comment ça se passe. Si c'est sold out, si voilà, j'imagine qu'il y a un petit peu à un moment donné, ils ferment l'entrée. Et puis
3: ouais.
2: Essayez de venir. 21h au D Club. On se quitte sur le morceau Something to Say. Merci beaucoup, Bellini
3: Boy. Merci à vous, à tout à l'heure.
2: Et bonne suite, ciao, ciao.

0: Something to Say, c'était
1: Bellini Boy
0: qui est parti.
1: Il est parti.
0: Ouais, il est pas très loin, il est à 3 mètres.
1: Il sera là ce soir en concert au Des Clubs.
0: Exactement, et nous on reste ici encore jusqu'à 19h puisqu'on a encore pas mal de péripéties qui nous attendent. Désirée Domingue, qui est directrice du festival, va venir nous voir dans une dizaine de minutes, un truc comme ça. Et puis il y a un apéro pour commémorer l'anniversaire de MX3, 15 ans je crois.
1: Déjà,
0: c'est ça.
1: La plateforme de musique suisse.
0: Je vais aller 20 ans, oh pardon, je les ai rajeunis de 5 ans. Je vais essayer de m'incruster à cet apéro et parler à une des personnes qui fait vivre le projet, que vous connaissez sur la 3, puisque c'est Samuel Villermo qui parfois dit des bêtises avec poésie toujours dans les bras cassés. Restez sur la 3.
1: Voici les informations. 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
2: 17h. Alexandra Richard.
3: La Russie a fait face à l'attaque de plus d'un millier de drones ukrainiens aujourd'hui. Dernier jour des élections législatives. Des piratages informatiques ont aussi tenté de perturber le déroulement du scrutin. Un scrutin, cela dit, sans surprise, il devrait voir la victoire du parti de Vladimir Poutine. Élection en Allemagne aussi, c'est l'avenir du chancelier Friedrich Merz qui se joue dans deux Länder. La population de Poméranie occidentale et de la région de Berlin élit ses députés. Le parti d'extrême droite AfD pourrait bien infliger une nouvelle défaite à la CDU deux semaines après sa victoire dans le Land de Sachsen-Anhalt. Les bureaux de vote ferment bientôt à 18h. Quelques milliers de personnes manifestent à Paris contre la proposition de loi sur la présomption d'usage légitime des armes par les forces de l'ordre. Elles dénoncent ce qu'elles appellent un permis de tuer. Les prénoms de plusieurs jeunes tombés sous les balles des forces de l'ordre ont été égrenés tout à l'heure au lancement de la manifestation. Combien d'argent pour l'armée? Le Conseil des États se penche sur la question demain. Il débat du projet du Conseil fédéral de relever la TVA pour financer l'armée et de la création d'un fonds présentant une capacité d'endettement. Des débats qui s'annoncent animés. Dès son annonce, la proposition de hausse de la TVA avait rencontré une forte opposition. Il va transformer Genève en laboratoire de création électronique. Le festival Electron, ce sera du 2 au 25 octobre. Une 23e édition plus longue et décloisonnée, selon l'organisation. Après avoir retrouvé sa fréquence annuelle, la manifestation prend de l'ampleur et investit de nouveaux lieux. À l'affiche notamment Modest Selector, Anetta, De Laurentiis ou encore les pionniers américains de Détroit. L'image est plutôt insolite, mais d'or au Badi. À l'occasion de la fin de la saison, plusieurs piscines zurichoises ont exceptionnellement ouvert leurs bassins aux chiens, du toboggan ou du plongeoir. Ce week-end, de nombreux quadrupèdes ont pu profiter des joies de la baignade dans une eau sans chlore. Le tarif était le même partout pour les chiens et leurs propriétaires, 1 franc par patte ou par pied. Et on prend encore des nouvelles du ciel, bien ensoleillé aujourd'hui avec des voiles de nuages élevés. Il fera jusqu'à 25 degrés. Demain, la semaine va commencer sous un soleil un peu voilé, surtout sur le nord de la Suisse romande. Les températures, 10 degrés au plus frais de la journée, jusqu'à 23 degrés au maximum, avec une légère bise sur le plateau. Et la suite de la semaine s'annonce toujours bien ensoleillée, avec des brumes possibles le matin, un air doux, 23-24 degrés en journée.
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1: 17h03, très précisément sur Couleur 3, toujours en direct de la belle Suisse à Lausanne avec Yannick Neveu et Jiggy Jones. C'est dans quelques minutes, on recevra Désirée Domig, la directrice du festival, pour parler des coulisses de la belle Suisse, de son évolution et de la place des artistes suisses aujourd'hui. Et je rappelle que nous sommes en direct, en live, sur cette place de l'Europe. Donc venez nous dire bonjour. Hein, on est derrière un conteneur et sous le pont, devant le Romandie.
2: Ouais, vous pouvez pas nous louper.
1: Vous pouvez pas nous louper. Enfin, faut contourner l'endroit, mais vous pouvez pas nous louper.
2: Bien viser quand même, mais vous pouvez pas nous louper.
1: Tout à fait.
2: Commençons cette deuxième heure ici à la belle Suisse avec ce qui se fait de mieux du côté suisse-allemand de la force.
1: Dino Brandao, c'est
2: Dino ça? Dino Brandao et Loé le Duc, avec un morceau où ça chante français.
1: Et qui nous va assez bien, on n'est pas stupide.
2: Effectivement, c'est peut-être une dédicace.
1: Ça dépend à quelle heure.
0: La belle Suisse.

0: On n'est pas stupide.
1: Bah, il me semble en tout cas.
0: Enfin, oui, effectivement, comme tu as dit tout à l'heure, ça dépend de l'heure. Dino Brandao et l'OL Le Duc. On est.
1: En direct, toujours ici, sur la place de l'Europe. Et Désirée Domic nous a rejoint, directrice du festival. Merci d'être là. Comment vas-tu?
2: Ça va hyper bien.
1: Eh ben, ça nous fait plaisir. Tu es arrivée quand à la Belle Suisse, Désirée?
2: Fin 2023.
1: Fin 2023. Qu'est-ce qui t'a donné envie de rejoindre cette aventure? Est-ce que ça t'a stressé? Parce que c'est quand même un gros projet.
2: Non, mais je suis arrivée d'abord à l'admin. Ouais. Je connaissais bien le festival.
1: D'accord.
2: J'avais déjà travaillé pour eux. J'avais toujours trouvé ça génial.
1: Mais t'as pas débarqué comme ça de but
2: en bout. Et puis, tout d'un coup, petit à petit, c'est devenu un poste de direction, mais ça s'est fait petit à petit. Du coup, c'est moins stressant.
1: C'est moins stressant et t'as moins le gros fardeau sur les épaules. Quand on reprend les rênes justement d'un festival comme ça qui existe depuis 20 ans, qu'est-ce qu'on a envie d'y apporter personnellement? Est-ce qu'on a envie d'y apporter quelque chose personnellement? Est-ce que c'est possible?
2: Bah, on a déjà fait une évolution assez historique pour la Belle Suisse dans le sens où c'est une année sur deux.
1: Oui.
2: Du coup, c'est compliqué de garder des équipes en place pour un festival qui a lieu chaque deux ans. Et du coup, on a eu un projet en 2025. C'était la création qu'on a produite entièrement de Nathalie Frenich et Hook, avec le quatuor à cordes Atamerak.
0: On va d'ailleurs en écouter de larges extraits tout à l'heure de ce concert. Donc tout le monde me dit, mais t'es con, t'étais pas là, t'es con, t'as tout loupé, t'es con.
1: Ben ouais, mais je crois que t'es con tout court.
0: Non, il paraît que c'était de l'avis général une performance absolument hallucinante.
2: Et en fait, ça nous a bien occupé pendant l'année sans festival parce qu'ils ont quand même fait 4 résidences, une au Tessin, une à Neuchâtel, 2 à Lausanne. Et puis c'est un projet qui s'est construit sur une année. Quand je suis allée dire. Merde, à Nathalie Frelich, j'arrivais pas à y croire qu'on y était, quoi.
1: Ouais. Justement, comment on construit une programmation aussi éclectique? Ça change, c'est tous les deux ans, c'est pas forcément facile, mais en même temps, parce que tous les deux ans, aujourd'hui, la musique évolue quand même passablement, les artistes aussi, et comment est-ce qu'on arrive à trouver ces artistes? Parce que du rap au classique, en passant par le jazz et les musiques traditionnelles, ça fait beaucoup, même si la musique suisse est quand même en pleine expansion depuis une vingtaine d'années.
2: C'est ça. On a un pool de programmation vu qu'on a 4 styles. Donc il y a une programmatrice pour les musiques actuelles, Mike Oli, un programmateur pour les Neue Fox Music, Johannes Vogel, on a Julien Feltin qui programme le jazz, et puis on a Kevin Juera qui programme le classique, et Julien Feltin qui programme le jazz chapeaute cette commission de programmation. Parce qu'en fait, il faut un programmateur pour chaque style.
1: Bien sûr.
2: Et du coup, ils vont dénicher les meilleurs dans leur style.
1: Cette année, c'est 66 concerts, je crois, 3 créations inédites en plein centre de Lausanne. Ça représente quoi en termes de logistique et de personnes mobilisées? Parce que c'est beaucoup pour 3 sur 3 jours.
2: Alors, au bureau, mon Dieu, on est 5 ou 6. Donc, il y a ma collègue Marielle qui s'occupe de la com, qui est à l'année avec moi. Puis après, le reste de l'équipe, il y a 5 CDD. Mmh. Et puis après, il y a beaucoup de prestataires en plus. Pour les bars, la technique et tout ça. Et surtout, on compte beaucoup sur les clubs. Ouais. Parce que c'est eux qui font l'accueil artiste, qui font la prod dans leur club. Nous, on gère de manière autonome la place des Pionnières, l'église Saint-François et le casino de Montmenon. Et tout le reste, on compte sur les équipes des clubs qui font un job incroyable.
0: Les clubs, il faut les convaincre ou ils sont partants?
2: Alors, il faut les convaincre parce que pour eux, c'est quand même un risque.
1: Ouais.
2: Si tout d'un coup, il n'y a personne et du coup, qu'il n'y a pas de vente au bar.
1: Ça peut être un manque à gagner par rapport à la programmation qu'ils pourraient avoir à la place.
0: Bon, après, la programmation est quand même pas mal. Enfin, le risque est relativement limité.
2: Oui, mais par exemple...
0: C'est vrai qu'à la Belle Suisse, c'est cool quand même, les gens.
1: Ouais,
0: les gens se pointent.
1: Ouais.
2: Oui, les gens se pointent, mais peut-être que les gens qui viennent écouter du jazz, qui colle moins que...
1: Ils vont peut-être moins consommer que des jeunes qui sortent jusqu'à 5h du matin.
2: C'est ça un peu l'enjeu.
1: Tout ça est évidemment gratuit pour le public. Comment est-ce qu'on finance un festival de cette ampleur gratuitement? Parce que c'est le hic ou la difficulté pour un festival comme ça?
2: C'est entièrement des subventions et des fondations privées. Mmh. C'est énormément de recherche de fonds. Après, on coche beaucoup de cases parce qu'on a du classique, il y a des fondations qui donnent plus pour le classique, on a de la médiation, il y a des fonds. Donc c'est un gros boulot, mais les fondations nous suivent et puis c'est vraiment chouette, mais c'est un gros boulot et c'est surtout un immense stress parce qu'en fait les réponses on les a 2 mois avant le festival des fois. Dès que la machine est lancée, c'est les frais sont engagés.
1: Ça c'est stressant par contre.
2: Ça c'est pas mal stressant. Ouais.
0: 2 ans de l'attente.
2: Non, deux mois, j'exagère, mais 4 mois avant. Mais ouais, nous on doit engager les gens, les artistes sont engagés. Donc, mais pour l'instant on touche du bois. Alors on est ric-rac, mais
1: ça fonctionne. Après, le principal atout, c'est que vous mettez en avant la musique suisse, ce qui n'a pas toujours été le fort de la Suisse en général, parce qu'on a toujours été peut-être sous-représenté, alors que justement, on a des artistes exceptionnels, il y en a de plus en plus, et qu'aujourd'hui, à travers Internet, il y a de moins en moins de barrières comme on pouvait avoir avant, de légitimité, de manque de légitimité de la musique suisse.
2: Ah, c'est ça, c'est qu'à l'origine, la Belle Suisse a été créée pour mettre en avant les groupes suisses, parce que même dans des festivals comme Paléo des festivals en général, il y avait souvent un ghetto suisse, toute petite scène avec les groupes suisses.
0: Oui. Scène un peu prétexte.
2: Voilà.
1: La justification, ou le quota.
2: C'est ça, c'est un peu ça. Et depuis, la scène suisse est devenue hyper sexy. Ils ouvrent des grandes scènes à Paléo, justement. Ah oui. Ils font des soldes autodoxes. Alors, pour nous, c'est plus compliqué parce qu'ils sont plus sexy, donc plus chers, mais...
0: D'ailleurs, je vous propose de faire un peu de place pour une des success stories récentes de la musique suisse, Al Walid.
1: C'est le bon moment.
0: Odé à la Belle Suisse. On va écouter le morceau Typical.

0: l'aventure sur l'entente.
1: Allo Walid qui était en concert hier soir au D-Club. Nous sommes toujours ici en direct à la Place de l'Europe avec Désirée, la directrice du festival La Belle Suisse. Quand tu regardes, toi, la scène musicale suisse aujourd'hui, qu'est-ce qui a le plus changé ces 20 dernières années?
2: Bah, moi, c'est ce que je disais avant, j'ai l'impression que la scène suisse, elle rayonne vraiment. Enfin, que justement, ça fait des soldats orthodoxes, que ça s'exporte pas mal. Enfin, moi, je pense que l'évolution, c'est surtout qu'elle est devenue hyper attractive. Et tant mieux pour nous.
3: Mais elle l'était pas avant? Ou c'est juste qu'on se permettait pas de...
2: Bah moi, pour caricaturer un peu, j'avais l'impression qu'il y avait Stéphane Escher, Sophie ouais. Hunger et les autres.
3: Ouais, ouais.
2: Il n'y avait pas cette espèce d'entre-deux.
1: Est-ce que c'est pas dû justement à l'évolution notamment des réseaux sociaux, d'Internet forcément, parce que les groupes avant le poste, enfin pré-Internet, c'était quand même très difficile de rayonner hors du pays. Et surtout, il y avait ce problème de légitimité qui a de moins en moins. Cette légitimité ouais. suisse qui a de moins en moins. C'est francophone.
2: Oui, moi je pense que quand c'était encore l'ère du CD et que les maisons de disques choisissaient qui mettre en avant, etc. Ouais. Effectivement, c'était pas forcément les groupes suisses.
1: On en parlait hors antenne tout à l'heure avec la nouvelle génération qui se met de plus en plus à faire de la pop musique, mais dans le bon sens du terme, ou de la chanson française pop, alors que ces dernières années on était plus sur des tendances de musique urbaine au sens large du terme.
3: On pensait à Aciel, à Mary J qui maîtrisent leur sujet pop mais vraiment à la perfection, et c'est effectivement quelque chose qu'on avait assez peu en Suisse.
1: Oui, parce que ça pouvait paraître ringard.
3: On voulait s'en éloigner.
1: Ce qui n'est plus du tout le cas.
2: Après, c'est quand même la tendance globale.
1: Oui, c'est ça.
3: Ah oui.
2: Beaucoup de groupes français font ça. Enfin, c'est un peu la tendance générale.
3: Mais ils le faisaient déjà en France, alors qu'en Suisse, j'ai l'impression que.
2: Ouais, mais c'était pas la même pop.
3: Non, c'est vrai.
1: Non, mais on avait très peu de pop suisse.
2: Ouais.
1: Considéré comme. Ah ben voilà, je disais qu'on était derrière un conteneur, vous l'avez entendu.
3: Yann Zitouni, enfin ouais.
1: T'as dit une bière Yann Zitouni là, il y en a eu 150 au moins, calme-toi. Non mais il y a effectivement, merci. Il y a effectivement ce côté où la pop n'est plus mal vue.
2: N'est plus ringarde.
3: C'est pas ringard, ouais.
1: Voilà.
3: C'est même bien l'inverse.
1: C'est même tendance,
3: c'est méga
1: mais
3: classe,
1: dans le bon sens du terme.
3: Ouais.
1: On a eu longtemps l'impression que pour réussir, un artiste suisse devait justement se faire connaître ailleurs, et ça, il n'y a plus non plus. T'as pas cette impression-là?
2: Oui, c'est vrai.
1: Quand même. Enfin,
2: ça
1: c'est
2: n'empêche
1: moins
2: pas de remplir des salles ici en Suisse. Mais après, le but, c'est quand même de s'exporter au maximum.
1: Parce que tu vois, il y a quand même beaucoup d'artistes suisses qui remplissent des salles, que ce soit à La Cigale, à Paris, chose qui était quand même très compliquée il y a quelques années.
2: Ouais, exactement. Ouais, non, il y en a pas mal quand même. Mmh.
1: On le sait, avec les revenus du streaming souvent modestes, c'est très compliqué. Quelle importance les concerts ont-ils pris dans la vie économique des artistes, selon toi?
2: Bah, c'est la principale source de revenus.
1: Hein. Eh ouais.
2: Donc, nous, on fait aussi attention à ça, d'avoir un minimum par personne et tout ça. C'est compliqué, parce qu'il faut faire. Nous, en plus, on a la contrainte. Il faut représenter tous les cantons. On a aussi cette contrainte suisse. Après, il faut. Bah, la rémunération, évidemment, c'est quelque chose à laquelle on fait attention. Mmh.
1: Est-ce que ça leur pose des problèmes? Parce qu'évidemment, j'imagine que c'est pas forcément toujours dans les prix des artistes, vu que ce sont des concerts gratuits. Comment vous dealez ça? Est-ce que vous faites face à des refus des fois ou pas?
2: Des fois, on est obligé, on ne peut pas y arriver des fois.
1: Ouais.
2: C'est plutôt des cachets qui sont même trop pour nous, de groupes suisses, parce qu'il y en a 66 quand même à programmer.
1: Ouais, c'est beaucoup.
2: Mais sur la place des pionnières, il faut quand même qu'il y ait des têtes d'affiche. Ouais. Enfin, la programmatrice, surtout de musique actuelle, qui a la dominance quand même d'un prog, elle fait un travail monstrueux parce qu'elle doit jongler avec tout ça, les petits. Plus petits groupes pour des plus petites salles, mais ça ne veut pas dire mal les payer non plus. Les têtes d'affiche sur la grande salle.
1: La plupart du temps, ils jouent le jeu quand même. Ils se rendent compte de l'importance de jouer chez eux.
2: Ça négocie quand même pas mal, mais ça c'est le rôle des agents et ils font
1: oui,
2: bien leur travail.
1: C'est pas forcément le rôle des artistes.
2: Non, souvent. C'est pas. Alors l'artiste des fois il est pas au courant de la négociation.
1: Souvent même.
2: Et puis c'est leur travail.
3: Et puis La Belle Suisse, l'impression a peut-être eu la mission d'être un genre de festival idéal entre guillemets. Donc si on commence à rogner sur les cachets, c'est pas un bon exemple
2: c'est
3: non
2: ça.
3: Plus.
2: Ben, si ça continue à augmenter comme ça, les cachets, et c'est pas qu'en Suisse, peut-être qu'il faut réduire la voilure pour pas en faire 66, mais 58, et tout le monde est bien payé.
1: Ouais.
2: Enfin, c'est une question qui se pose.
3: C'est sûr.
1: Après, c'est un lien direct de nouveau avec le problème du streaming, de manière générale. C'est peut-être de ce côté-là qu'il faudrait un petit peu les choses.
2: Exact.
1: Après, c'est pas de notre sort.
2: Mais bon, on va pas révolutionner le truc.
1: Non, mais on aimerait bien.
2: On va revenir au cassette.
3: On écoute un morceau, puis on trouve des solutions, voilà, puis on révolutionne un petit peu. peu le marché de la musique en Suisse.
1: Oui, tout à fait.
3: Ah, on fait ça.
1: Merci Désiré d'être venu parmi nous nous parler de la belle Suisse et de tout son fonctionnement.
2: Merci à vous.
3: Bonne et journée. On va écouter un morceau de Maimouna.
1: Oui.
3: Qui a sorti un album vendredi passé.
1: Oui.
3: Un album absolument incroyable qui commémore ses 10 ans de carrière sous ce nom de Maimouna. Et on va donc écouter un extrait de cet album. Et c'est ça qu'elle joue tout à l'heure, à 21h30. C'est-à-dire Maimouna avec un orchestre, l'orchestre El Duende. Et ça va être magnifique.
1: On écoute.
3: Skagen.

0: Oh, qu'est-ce que j'aime ce morceau. Maimouna, le morceau c'était Skagen, version tirée de l'album qu'elle a sorti vendredi passé et qu'elle va jouer en concert ici tout à l'heure à 21h30. On est toujours à la belle Suisse.
1: Oui, en direct sur cette place de l'Europe.
0: Et j'en profite aussi pour annoncer que Maimouna sera l'invité de la Turbine lundi 28 septembre. Ça veut dire c'est pas lundi demain, c'est le lundi qui est juste après.
1: Mais la Turbine ne serait-ce pas ton émission?
0: Oui, ah, c'est... Ah, oh putain, t'as raison.
1: Hein?
0: Quelle coïncidence.
1: Mais c'est génial, tu nous rappelles les horaires peut-être?
0: C'est bien fait quand même. 20h-22h.
1: Voilà.
0: Mais de manière générale, éteignez jamais couleur 3, puis comme ça, vous loupez rien.

0: Arma Jackson à l'instant avec ce morceau téléphone où on entendait soit le sample, soit une interpolation, rejouer le sample de Crystal Waters. Ce morceau mythique house. Arma Jackson, il sera en concert ce soir à 19h30 au Dox. Allez le voir parce que c'est vraiment bien sur scène. C'est un artiste complet qui nous fait plaisir.
1: Et on le rappelle, c'est gratuit, la belle Suisse.
0: Gratos, la belle Suisse.
1: Pointez-vous. Ouais. On va se refaire un large bout du concert qui est

Et faites du bruit pour vous qui me supporte depuis un an, s'il vous plaît, un maximum de bruit pour vous. Quel plaisir de vous revoir, Lausanne. Je m'appelle Nathalie Frulich et je connais déjà beaucoup de têtes ici. Merci d'être toujours là après toutes ces années en rave, en squat, à Sévelin, toutes ces années de création à la cité. Merci d'être toujours là, putain, ça fait chaud au cœur, merci. Et si vous me connaissez déjà, vous connaissez les valeurs de ce projet qui ont toujours et seront toujours très claires. Fuck le sexisme! Fuck le racisme! Fuck les violences contre les LGBTQIA+. Et si quelqu'un a un problème avec ça, dites à ces bâtards de monter sur cette putain de stage, parce que moi et mon armée de badis, on va tous les fumer! 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

0: Nous sommes toujours en direct ici sur la place de l'Europe au festival La Belle Suisse. Vous venez d'écouter Nathalie Frulich et Hook, création spéciale. Et on continue d'écouter ça, je pense, parce que ça déménage, c'est bien.
1: Oui, ouais, on va se taire.
0: On va se taire.
1: Ah oui,
0: faut se taire.
1: Ça serait l'idée.
0: Comme je dis.
1: Allez.

voiture encore, s'il vous plaît. 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

0: Nathalie Frelich et Hook en live, c'est une rediffusion évidemment, c'était hier soir ici à la Belle Suisse. On vient d'écouter Woke Up Like This remix suivi de à l'instant My House, et nous allons nous écouter un dernier extrait de ce concert qui a visiblement tout retourné, Bouquet Mystère.
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0: Misère.

0: Lausanne, merci du fond du cœur. Vous savez, moi, à l'ancienne, j'avais pas énormément d'amis. Hein. On est quand même des gens un petit peu chelous. On vient de la rave party, on n'est pas complètement fini. Vous voyez ce que je veux dire? Mais merci, merci de nous accueillir comme il se doit. J'ai jamais fait un repas de famille qui était aussi bien chargé, aussi bien accueilli. Alors vraiment, du plus profond de mon cœur, merci pour l'amour que vous nous donnez. À moi, mon quatuor, à ce putain d'écran, ce putain d'écran avec les visuels de Mero, aux danseurs et au projet Borderline orchestré par la belle Suisse, Luc et moi. Merci du fond du cœur.
1: Qu'est-ce que j'aime quand ça gueule et que ça représente comme ça. Ah, pardon.
0: La plus importante de ce show, la chose la plus importante à retenir, je vous en supplie, ne l'oubliez jamais. Je suis célibataire, que vous soyez un homme, une femme,
1: ah, j'adore.
0: Entre deux, soyez pas timide, allez, c'est bientôt la fin du monde, anyway.
1: Et moi, j'aurais jamais osé faire ça. Je trouve ça très couillu d'oser terminer son concert en annonçant que t'es célibataire. Parce que après, ça court au portillon. C'était Nathalie Frelich avec Hook, magnifique concert qui a eu lieu avant-hier soir et non pas hier soir, comme je l'ai annoncé tout à l'heure. Tandis que oui, Yann, t'es où, Yannick?
2: Alors, je me suis incrusté à l'apéro d'anniversaire de MX3. Vous m'entendez?
1: Oui, on t'entend très bien.
2: Ah, magnifique. Donc j'ai réussi à m'incruster dans l'apéro pour les 20 ans de MX3. En même temps, c'était facile de m'incruster parce que je m'étais inscrit pour pouvoir y aller. Donc voilà, c'est une incrustation facile. L'incrustation de
1: l'incrustation suisse.
2: Exactement. Alors il y a des beaux gâteaux avec des logos MX3 dessus. Et puis aussi Samuel Villermeau qu'on connaît sur la 3 puisqu'il dit de bien belles bêtises, souvent très poétiques, dans les bras cassés. Samuel Villermeau, on le sait pas forcément, mais qui est une des chevilles ouvrière de MX3. Salut Sam.
3: Salut Yannick, c'est cool de te voir. Alors si jamais Yannick en effet squat, il y a du bon gâteau, il y a des bonnes boissons. Et à part ça, bah, qu'est-ce que je peux te dire? Qu'on est content d'avoir 20 ans, qu'on est des vieux cons du Web 2. Qu'est-ce quoi dire d'autre? Que c'est dingue. Au début, on pensait que ça allait durer 6 semaines. On a dit à la Suza, qu'est-ce qu'on fait maintenant? Alors, parce que en fait, on est des artistes qui ont mis de la musique, mais en Suisse, on a parlé de faire du streaming. Qu'est-ce qu'on fait? Et ah bah, on continue parce qu'il y avait 3000 artistes. Voilà, bref. Bah, donc, c'est une longue histoire, c'est super chouette. Et je suis content de voir autant de monde qui est là, d'être dans le festival pendant lequel on a lancé MX3. C'était pendant la Belle Suisse, deuxième édition en 2006, à côté de la radio à Tridel. Tu sais, c'est le centre de tri qui a brûlé récemment d'ailleurs. Et donc voilà, dans l'histoire, s'écrit à chaque fois différemment. C'est assez drôle.
2: Bon, MX3, c'est une belle histoire, c'est un joli passé. C'est quoi le futur?
3: Eh ben, le futur. Bah, alors en fait, on a fait l'anniversaire aujourd'hui, alors qu'en fait, réellement, c'était mardi. Et moi, je reviens de Hambourg, et c'est pour ça qu'on l'a fait que aujourd'hui, où je suis avec pas mal de radios de IBU, donc l'Union européenne des radiodiffusions. Des services publics, on est en train de se mettre ensemble, on est maintenant je crois 15 pays pour faire de l'échange de musique émergente dans toute l'Europe.
2: Ah bah voilà, qui fait plaisir.
3: Donc c'est un peu la suite de MX3, un stade au-dessus. On a fait, nous, de l'échange interrégional, on fait de l'échange international. Pardon.
2: Je discutais récemment avec un artiste qui vient de sortir un magnifique EP et qui me disait, on est en train de mettre l'EP sur toutes les plateformes de streaming. Ils font tous chier, sauf MX3.
3: Et pourquoi il a dit ça? C'est sympa, c'est sympa. Mais oui, on est différent. Après, on vit plein de moments avec la technologie qui change très très vite. Donc ce que je vais dire maintenant sera peut-être plus valable dans 6 mois. Et ça, j'en suis bien conscient. Après, on n'a jamais été sur le même créneau. On a toujours été très fort, comme nos collègues européens. Sur notre pays, notre zone locale, enfin, c'est hyper important. Je veux dire, qui connaît mieux la musique que les gens des radios de Suisse? Je crois que c'est assez clair. La radio sans musique n'existe pas. Donc c'est notre avenir et notre survie de connaître bien notre écosystème de musique. Et en effet, on ne sait pas trop ce qui va se passer. Les gens veulent gagner de l'argent, il n'y a plus d'argent, il y a de l'IA, il y a plein de trucs. Donc voilà, ben, nous on est là. Si jamais vous nous écrire, on a un mail. Si vous avez des idées, des propositions, on est toujours là. Vous pouvez écrire aux grosses plateformes, vous verrez s'y répondre. Et voilà. Donc, non, mais franchement, c'est cool. On est proche. C'est ce qui fait toute la différence.
2: Et vous êtes gratuit, et ça, on va le rappeler.
3: Et sans publicité, et on va pas regarder vos données. Enfin voilà. Donc, la vie, quoi.
2: Merci beaucoup Samuel. Et puis bah, longue vie à MX3.
3: Mais merci beaucoup et longue vie à Couleur 3 aussi. Tiens, allez.
2: Allez, longue vie à tout le monde.
1: Merci beaucoup mon ami. Je te propose d'aller directement voir Lady O qui elle se trouve au Docks en direct maintenant.
4: Ça m'a ramené trop à cette période un peu compliquée. Et en fait, cette personne, c'est Oudon. Mon instinct m'a dit d'y aller. Genre, on s'en fout, en fait, on y va, on regarde bien. Et c'est depuis, on ne s'est plus jamais quitté. Pourquoi je vous parle de ça? Parce que le prochain son existe grâce à lui, et beaucoup à lui. Je ne voulais plus écrire en français, j'avais dit. Et c'est lui qui m'a un peu refoutu dedans, en me disant, bah vas-y, on va faire du son en français. En fait, t'as pas trop le choix, allez, on y va, quoi. Moi j'étais en mode non, pas trop. Et en mode si. Et c'est là qu'est né Purple Letter. Voilà. C'est le son grâce auquel on est là ce soir. Et c'était notre troisième son ensemble.

0: C'est vrai que c'est un peu la première fois que je parle autant dans mon show, donc je m'excuse un peu pour ceux que ça dérange. Parfois, j'aime juste vivre la musique, et c'est exactement ce que je vais vous demander de faire sur les deux prochains sons, en tout cas. Juste de fermer les yeux avec moi et de vous laisser emporter par tous ces mélanges de mélodies, tous ces mélanges d'instruments, et juste de prendre un moment pour vous.
1: Nous sommes toujours en direct, c'est Lady O qui est au Docks en ce moment même.
0: Le prochain son s'appelle « Et si tu fermais les yeux ?»
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0: Les duos en ce moment même au Docks de Lausanne dans le contexte de la belle Suisse. Nous sommes toujours en direct ici à la place de l'Europe. Les duos qui sera demain dans le perchoir sur Couleur 3.
1: 18h-19h même.
0: Tout à fait.
1: Et il y a bien de la guitare dans ce... Je savais pas.
0: C'est beau, c'était beau, hein.
1: Oui, c'était très bien, c'était très bien.
0: Je vous propose d'écouter un dernier morceau, non, avant de clôturer cette heure.
1: On va écouter Wrong Things de Danica, qui est la sélection MX3 tous pour un, pour ce mois.

0: Danitza.
1: Brabra Rastafari, serais-je tenté de dire.
0: Ok, je crois qu'il est l'heure d'aller sur les informations, hein, parce que ça devient compliqué. Restez à l'écoute.
1: Oui, Assial vient nous voir tout à l'heure. Mm-hmm. Et puis Meldy également.
0: Tout à fait.
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4: Alexandra Richard.
5: Marlène Reusser est bien la reine du contre-la-montre. La Bernoise a survolé le chrono des mondiaux de Montréal aujourd'hui, le jour de ses 35 ans. Elle conserve donc son titre acquis l'an dernier à Kigali. Les bureaux de vote ferment en Allemagne. Deux Länder étaient appelés aux urnes aujourd'hui pour des élections. Les régions de Berlin et de Poméranie-Occidentale, un scrutin qui devrait voir percer le parti d'extrême droite AfD, pro-Trump et proche de Moscou. Il avait déjà infligé une défaite il y a 2 semaines à la CDU du chancelier allemand Friedrich Merz, dans le Land de Sachsen-Anhalt, son bastion. Des élections en Russie aussi, et pour ce dernier jour des législatives, elle a fait face à l'attaque de plus d'un millier de drones ukrainiens et des piratages informatiques pour perturber le déroulement du scrutin. Un scrutin, cela dit, sans surprise, il devrait voir la victoire du parti de Vladimir Poutine. La Suisse pourrait renoncer à l'aide au développement dans 6 pays. La Confédération envisage de retirer le Népal, l'Arménie, la Géorgie, le Zimbabwe, la Tanzanie et la Tunisie de la liste des pays prioritaires. Selon la Sonntagszeitung, qui cite une note interne à la DDC, la Direction du développement et de la coopération qui veut se concentrer sur 20 pays, dont l'Ukraine, la Syrie et la Palestine, les fonds libérés devraient donc principalement être réorientés vers l'aide d'urgence. La canicule de l'été a entraîné une perte de productivité du travail estimée à plus de 2 milliards de francs dans toute la Suisse. Avec des températures élevées qui perturbent le sommeil, accentuent la fatigue, ralentissent le rythme, c'est ce qu'a calculé l'Union des villes suisses à partir d'un modèle développé par l'EPFZ. Les villes sont particulièrement touchées à cause de la forte contrainte thermique, mais aussi de leur poids économique. Le festival La Belle Suisse a attiré 67 000 personnes ce week-end à Lausanne. Durant 3 jours, 66 concerts gratuits d'artistes suisses, dont 3 créations inédites, se sont succédés dans 10 lieux emblématiques. Dans son bilan, l'organisation met notamment en évidence la première création produite par La Belle Suisse, Borderline, un spectacle imaginé par Nathalie Fröhlich et Hook. Il aura fallu des années pour qu'il prenne sa juste place dans l'histoire, le Népalais Tenzing Norgay Sherpa. Il a été le premier à atteindre le sommet de l'Everest aux côtés du Néo-Zélandais Sir Edmund Hillary. Aujourd'hui, son histoire est immortalisée au cinéma avec le film biographique Tenzing à la conquête de l'Everest. Présenté au Festival international du film de Toronto, il raconte l'histoire de la première ascension confirmée de l'Everest en 1953 en se concentrant sur son point de vue à lui. Un mot de météo, encore un ciel clair pour cette fin de journée. Demain, le temps sera bien ensoleillé aussi avec quelques nuages ici ou là, surtout sur le nord de la Suisse romande. Les températures, 10 degrés au petit matin, jusqu'à 23 dans la journée.
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0: 18h03 sur Couleur 3, troisième et dernière heure de notre direct depuis La Belle Suisse sur la place de l'Europe.
1: On a engueulé Jones tout à l'heure parce que c'est la place des pionnières, c'est là où il y a la Seine.
0: C'est à côté, ici,
1: mais
0: ça reste toujours la place,
1: pont,
0: de l'Europe.
1: C'est la place de l'Europe, ouais.
0: Oui, mais je suis lausannois, moi, donc je sais. Oh, merci, vous êtes super. On a encore 2 invités à recevoir. Assiel, le rappeur de Renané, qui jouera ce soir à 21h30 sur la place des pionnières. Et Meldy, attendu à 22h15. Au Romandie, sur la place de l'Europe.
1: Absolument. Il y a des jeunes fans qui attendent la venue d'Assiel depuis,
0: depuis 15 heures.
1: Hein, ouais. Ouais, on est 15 heures, on était là.
0: Ouais.
1: Et est-ce que ça te dit, je vais essayer de soutirer.
0: Elles sont juste à côté, vas-y.
1: Alors vas-y, je prends mon petit bordel.
0: Voilà, vas-y, prends ça. Non mais vas-y comme ça. Et vas-y, qu'est-ce que tu vas changer? C'est à 2 mètres.
1: Hey, je connais mon métier. Bonjour.
0: Ah, mais ils sont là.
1: Bonjour. Alors, comment vous appelez? Toi, c'est quoi ton prénom?
7: Julie. Antin. Alice.
1: Bon, et qu'est-ce que vous patientez là depuis? Ça fait 3 heures. Il n'y a pas d'autres concerts à aller regarder?
7: On vient voir Assiel.
1: Mais enfin, la musique.
7: Bah non, on est venu pour Rachel, c'est notre gendarme préféré.
1: C'est vraiment votre artiste préféré?
7: Oui, oui, moi il m'a sauvé la vie, je l'aime trop vraiment.
1: Dans quoi il t'a sauvé la vie, ça veut dire quoi?
7: Sa musique, ça m'a vraiment aidé dans des moments un peu difficiles. Et juste, j'aime trop qui il est et je le soutiens parce que c'est l'astuce quoi, pour rendre fier ici.
0: Qu'est-ce que ça fait plaisir!
1: Ça fait plaisir, ça fait plaisir. Mais vous l'avez déjà vu en concert?
3: Je l'ai vu déjà deux fois, oui.
1: Toi?
7: Oui, je l'ai vu au Montreux Jazz.
1: Ah, il paraît qu'il était bien ce concert au Montreux.
7: Moi, je l'ai vu trois fois. Voilà, voilà.
1: Et toi, alors bon, t'as peut-être pas les sous pour t'acheter le t-shirt officiel, mais t'en as fabriqué un toi-même.
7: J'ai fait sur un truc personnalisable, je me suis dit, on y va, quoi.
1: Et tu sais quoi, moi, si tu le vends, je l'achète celui-là, il est joli, hein.
7: D'accord, bah ça fait plaisir.
1: Ah, balance ton prix, combien tu me le vends?
7: 20 francs.
1: Allez, 20 francs, moi je te le prends. Et tu peux le faire un peu plus cher.
7: 40 alors. 40, c'est bien fourni, je pense.
1: Bon, Assiel va venir tout à l'heure en interview. Qu'est-ce qu'on a dit? Quelle heure?
0: 18h15.
1: 18h15, 18h15.
0: Dans 10 minutes.
1: Dans 10 minutes. On fait un pacte. Après l'interview, vous restez jusqu'à la fin de l'émission, on est d'accord?
7: Ouais, bien sûr, bien sûr.
1: Les 3 heures d'émission. Vous écoutez un peu la radio?
8: Non.
3: Oui, ah, oui, avec ma maman, oui, dans la voiture.
1: Quelle radio?
3: Couleur 3.
1: Ah, voilà, c'était
0: la
1: bonne
0: payé,
1: réponse.
0: Yannick, tu l'as payé.
1: 20 francs ça va faire 40 francs en tout. Je vais perdre de l'argent. Ben, merci beaucoup à vous et puis bonne suite de festival. On se rechoppe peut-être tout à l'heure quand tu auras Assiel. Hein. À toutes.
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1: Doom Neuilbeck, ma pété personnelle, groupe Chablaisien. Je sais pas comment on doit
0: du
1: dire.
0: Du Chablais.
1: Chablais, voilà. Et bien Doom Neuilbeck joue tout à l'heure, ou alors non, ils ont joué hier. Oh, c'est pas bien grave. De toute façon,
0: c'est si, tout à l'heure aux jumeaux.
1: Ah voilà, c'est ça, ouais. Allez-y, c'est gratuit.

0: on allait au cinéma. Le cinéma, la plus belle invention du Moyen-Âge, n'est-il pas ? Enfin presque, juste derrière l'aspirateur. Mais revenons au sujet principal de ce message informatif, à savoir l'annonce d'une soirée travelling avec la RTS et la Cinémathèque Suisse. 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
1: Zombie, je vais vous secouer tout ça !
0: La RTS et la Cinémathèque Suisse présentent le film The Mask, que l'on peut traduire en français par « Le Masque ».
1: Splendide !
0: The Mask, c'est la comédie culte de 1994 qui a lancé les carrières de Cameron Diaz et de Jim Carrey. Ou Jim Carrey, comme dit ma grand-mère.
2: Stanley, vous êtes trop gentil.
0: C'est l'histoire d'un mec trop gentil, Stanley, qui se transforme en Shrek pour séduire la belle Tina. En gros, je m'en rappelle plus bien, faudrait que je le revoie. Ah bah ça tombe bien, dis donc. Il passe au Capitole de Lausanne le 9 octobre.
3: Qu'est-ce que vous en dites, les blaireaux ?
0: Que c'est super, on va rigoler. 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
4: Pourquoi ? 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

0: Seahorses, cet extrait d'un album qui n'est pas encore sorti, puisqu'il faudra attendre le 25 septembre pour entendre le nouvel album de Duck Duck Grey Duck, album surprise, je m'y attendais pas. Très bel album que j'ai eu la chance d'écouter avant sa sortie. Sachez que j'aurai la moitié, enfin un bout de Duck Duck Grey Duck dans la turbine demain soir, 20h-22h. Robin Giraud sera notre invité et on écoutera de larges extraits de ce nouvel album qui, je le rappelle, sort vendredi prochain.
1: Eh ben nous, on vous propose d'écouter Eckhart, un morceau du live qu'il a fait vendredi soir au Docks du côté de 19h. On s'écoute un petit morceau et on revient juste derrière.

Alors oui, la belle Suisse, c'est une fognetta, c'est du jazz, mais c'est aussi des fois des trucs qui abrasent un petit peu les oreilles. La preuve avec Eckhart qu'on vient écouter là. Autre preuve donnée hier soir par les extraordinaires Impure Wilhelmina, groupe genevois, qui vient de sortir son tout premier album en français. Je vous propose d'écouter le morceau 100 000 plays. Et faites un effort, juste soyez ouverts, ça va gratter un peu, mais ça vaut le coup. Allez-y.

0: 100 000 plays extrait du nouvel album d'Impol Mpiruliel-Mina. Ça s'appelle Le Sanglot. Allez m'écouter ça. Faites-vous plaisir. J'ai vu que même notre invité a dodeliné un tout petit peu de la tête.
1: Notre invité, tu en parles maintenant, c'est Assiel qui est là parmi nous. Il jouera ce soir à 21h30 sur la place des Pionnières. Assiel, bienvenue sur Couleur 3. C'est un plaisir de t'avoir parmi nous.
0: Prends ce micro, tiens.
1: Oui, celui-là te va bien.
2: Salut.
1: Salut, ça va ?
2: Bien et toi ?
1: Super. On le répétera jamais assez, tu viens de Renan. C'est quoi ça. Renan pour toi ? Quelle influence cette ville a eu sur ta musique ? Et si elle en a eu une ?
2: Bah, Renan, en vrai, c'est là où j'ai grandi toute ma vie. Ça fait partie de mon histoire et je le décris dans ma musique parce que c'est là où j'ai vécu. Et en vrai, c'est un quartier populaire où il y a un peu de tout. Il y a des terrains de foot, il y a des kebabs, il y a tout ce que tu veux à Renan. En vrai, je pense on est pas mal servi là-bas.
1: Une ville en pleine expansion d'ailleurs.
2: De fou, ouais.
1: Quand même, depuis ces dernières années. Quand t'étais gamin, toi, est-ce que t'as imaginé un jour que t'allais faire des concerts à Paris, que t'allais aller dans de grands festivals ? Est-ce que t'aurais imaginé la vie que t'es en train de mener en ce moment ?
2: Non, du tout. Franchement, moi, même dans la musique ou quoi, j'avais aucun rêve musical. Je pensais pas en faire mon métier. Et même, moi je me souviens, je disais à mes parents, franchement je vais avoir un petit taf tranquille en tant que vendeur, faire mes petits trucs de mon côté. Je pensais pas arriver à ce stade, mais je suis très content.
0: Moi ça fait 25 ans que je fais de la musique, je peux vous assurer que votre tourbus il est 1000 fois mieux que le nôtre.
1: Hein. Je confirme. Comment la musique est entrée dans ta vie à un moment donné ? Est-ce que...
2: C'était par des raisons psychologiques pour moi. Ça m'a aidé comme un médicament. Parce que les médicaments que je prenais me servaient pas à grand chose et j'avais pas forcément des gens avec qui parler. Du coup j'ai préféré parler derrière mon micro tranquillement et où je sais que personne n'écoutera, mais maintenant il y a plein de gens qui écoutent. Mais
1: ça a été donc thérapeutique et justement il y a des demoiselles qui sont là qui t'attendent depuis 3 heures et l'une d'elles a dit tout à l'heure très justement avec beaucoup d'émotion que tu lui avais sauvé la vie à une période de sa vie où elle n'était pas super heureuse, ne se sentait peut-être pas forcément bien et tu lui as sauvé la vie. Donc c'est thérapeutique, ça l'a été pour toi, mais ça l'est aussi pour les gens qui t'écoutent.
2: À fond, ouais. Et en vrai, je trouve que c'est ça qui est trop bien avec la musique. Mais moi, quand j'étais pas bien, il y avait plein d'artistes qui m'ont aidé à aller mieux. Et c'est ça que je trouve ça trop cool avec la musique.
1: Est-ce que tu te souviens du premier morceau que tu as enregistré ou écrit plutôt ?
2: Comme ça, non, je crois pas, non. j'avais fait un son, mais après, je sais pas si c'était vraiment mon premier, mais j'avais fait un son un peu où je parlais de mes tentatives de suicide ou des histoires que je me sentais pas très bien avec moi-même. Que j'avais gardé sur mon téléphone comme ça, qui s'appelait, je crois, 17 ans ou quoi, j'avais fait à mon anniversaire. Et voilà.
1: On parle pas assez de santé mentale, on en parle de plus en plus. À ton avis, quelle est l'importance pour toi en tant qu'artiste de justement mentionner ce que tu as traversé ou de mettre en lumière l'importance de s'occuper de sa santé mentale et d'être à l'écoute?
2: Pour moi, en vrai, la santé, c'est ce qui est le plus important. Je pensais, même avant, je me disais, quand j'étais pas bien, que si un jour j'aurais un peu plus d'argent ou que j'aurais plus de succès, j'allais aller mieux. En vrai, je pense que c'est pas ça qui me fait sentir mieux. Et c'est beaucoup plus psychologique. Et je trouve c'est un truc qu'on met trop de côté souvent. Et c'est le plus important pour moi.
0: Ah, tu dis que la musique, ça a été un médicament pour toi, faire de la musique.
2: Ouais.
0: Du coup, est-ce que t'es guéri ?
2: Pas totalement, non. Mais ça m'aide au quotidien. Mais j'en suis pas guéri. Et je pense que je le serai jamais, en vrai. J'ai appris à vivre avec ça et en vrai je le vis bien pour le moment.
1: Et surtout c'est le travail d'une vie, s'occuper de la santé mentale. C'est pas, y a pas de on est malade, on est guéri. Je pense que c'est le compte en continu et que ça ne s'arrête jamais. T'as grandi avec quelle influence musicale toi ?
2: J'ai grandi avec beaucoup de Stromae, d'Orelsan. Après plus tard j'ai découvert tout ce qui est rap jeune voix avec Makala et toute la team extrême. Et ouais, c'est à peu près tout. Hein.
1: Tu parles beaucoup de musique rap là. En l'occurrence, de plus en plus, ce que tu fais s'éloigne peut-être un peu de ça, où il y a une évolution musicale qui se fait, qui sort un petit peu du rap classique. Parce qu'on te cite, on te nomme souvent comme rappeur, mais ce que tu fais, c'est beaucoup plus large.
2: Ouais, en fait, à la base, je suis rentré dans le rap. Ça a été assez dur pour moi de sortir de cette case parce que j'avais peur un peu que mes potes me chambrent ou comme ça. Parce que je viens pas de ce milieu. Mais je trouve dans la pop, je suis beaucoup plus ouvert et je peux essayer beaucoup plus de trucs que dans le rap. Et après, en vrai, ça dépend des jours. Il y a des fois j'ai envie de faire du rap, il y a des fois j'ai envie de faire de la pop. Et en vrai, je me mets pas trop dans des cases et je me fais kiffer juste.
0: Puis maintenant, c'est toi qui peux chambrer tes potes.
1: Ah, alors, bande d'enculés, c'est moi qui tourne. Qu'est-ce qu'il y a? T'as cité Makala, Dimé, Slimka comme des artistes qui assumaient leurs origines suisses. Est-ce que ça t'a aidé, toi, à te dire qu'on pouvait venir d'ici et avoir réellement sa place en tant qu'artiste et être considéré comme un artiste à part entière?
2: De fou, en vrai, c'est eux qui m'ont dit, en écoutant leur musique, en vrai, c'est stylé de venir de Suisse. Genre, j'ai toujours retrouvé que c'était un peu la honte de venir de Suisse et qu'on n'était pas. On n'avait pas le droit de faire de la musique quand j'étais petit, je me disais ça.
1: Mais c'était parce que c'était le cas.
2: Ouais, c'est ça, ouais.
1: C'était perçu comme ça.
0: Je disais exactement ça tout à l'heure avec la directrice du festival, mais ça a changé. Et
1: heureusement, ouais, ça a changé, oui.
2: Et heureusement, je serais content.
1: Je propose d'écouter un morceau.
0: Ouais.
1: Et on revient direct, on est toujours avec Assiel ici, sur la place de l'Europe, couleur 3.

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0: Ça va pas, Assiel à l'instant. Assiel qui est avec nous ici, toujours en direct, la belle Suisse sur la place de l'Europe. Assiel, il y a un peu plus d'un an, tu donnais ton premier concert à la Dacia, sauf erreur.
1: Ouais, à fond.
0: À Lausanne. Aujourd'hui, les dates s'enchaînent. Tu t'apprêtes à jouer à la Cigale, à Paris. Comment tu vis cette ascension? Parce que c'est quand même énorme. Et cette ascension a été surtout très rapide.
1: De fou, en vrai, je pense que ça a été tellement rapide que j'ai pas eu le temps de me rendre compte, même aujourd'hui. En vrai, c'est surtout que on est dans une génération où c'est très virtuel et on n'arrive pas trop à se rendre compte. Je pense à la Cigale, ça va me mettre un gros choc. Mais je pense que c'est plus tard dans les années qui suivent où je me dirais, quand j'étais ado, au début d'adulte en vrai, que c'était fou ce que je vivais, mais je pense que c'est plus tard que je vais m'en rendre compte.
2: Moi, je crois que c'est toi qui vas donner un gros choc à la Cigale.
0: Hein. Alors ça, c'est sûr.
2: C'est ça qui va se passer.
0: Parce qu'effectivement, tu te rends compte qu'en Suisse, il est très difficile de tourner, d'avoir une réelle carrière en tant qu'artiste. Ouais. C'est pas facile. Peu y arrivent. Ouais. Même s'il y a une expansion, il y a de plus en plus d'artistes suisses. Mais c'est quand même pas facile de tourner, d'arriver à en vivre et qui plus est de s'exporter. Yes. Donc forcément, c'est de la chance. Qu'est-ce que tu retrouves toi sur scène que tu retrouves pas nulle part ailleurs quand t'enregistres ou quand t'es seul ou quand tu prépares un morceau?

0: un peu les paroles.
1: Ouais.
0: Sauf toi.
2: Bah oui, en même temps, c'est son morceau.
0: Pas besoin, je le connais déjà.
2: Il a pas besoin. Est-ce qu'il y a un morceau qui prend une toute autre dimension quand tu la joues sur scène? Est-ce qu'il y en a, qui, où tu vois qu'il y a une réaction qui est différente par rapport aux autres?
3: L'Ac de Renan, il marche trop trop bien sur scène. C'est un son qui bouge de ouf. Et je trouve, quand tu l'écoutes seul et quand tu le vis sur scène, c'est totalement autre chose. Et ouais, je trouve que c'est même un des sons où je me donne le plus sur scène et tout. J'aime trop l'ambiance de ce son, et vraiment c'est un de mes sons préférés à faire sur scène.
2: C'est vrai que je confirme, parce que justement quand on était dans le même tourbus avec Sens Unique, on a écouté ce morceau, non c'est vrai, et tout le monde a réagi, parce que certains ne le connaissaient pas, et il y a eu des réactions assez intéressantes.
1: Ça sera marrant de voir comment ça fonctionne à Paris.
3: À fond.
2: On se réjouit de voir ça. Est-ce que t'as ce moment où quand tu redescends de la scène, t'as une descente en termes d'émotion, parce qu'il y a toujours l'adrénaline quand on est sur scène, comment t'es après?
3: Tout dépend de ma prestation. Je suis...
2: Ah oui, alors au-delà de ça, parce qu'évidemment ça dépend.
3: Ouais, c'est ça. Ouais. En vrai, des fois je me dis c'était trop nul ce que j'ai fait et tout, et du coup je suis vraiment pas très bien, j'ai pas trop envie de sortir et tout. Mais en général, quand je finis mes scènes, je suis toujours dans l'action. Je peux renchaîner un show et tout, parce que le public, ce qu'il me donne, c'est incroyable.
2: Et mais après, parce qu'après il y a quand même un moment donné où ça redescend, ou un moment donné où tu retrouves seul, où t'es plus entouré.
3: Ouais, quand je suis seul chez moi,
2: chez toi ou dans ta chambre d'hôtel.
3: Ouais, c'est ça.
2: Tu vois?
3: Ouais, là j'avoue c'est un peu la redescente.
2: Ouais.
3: Mais je me dis que j'ai passé une super soirée et je suis très content de vivre ça.
2: Est-ce que tes concerts ont changé la manière d'écrire ou de préparer les morceaux?
3: Non, pas forcément. Franchement, j'écris toujours comme j'ai envie d'écrire, sans forcément poser un refrain qui marcherait bien sur scène ou un truc qui marcherait. J'écris parce que j'ai envie de dire ce que j'ai envie d'écrire.
2: T'arrives à rester connecté à toi, ouais, et pas forcément à réfléchir, ce qui est pas forcément facile. D'autant plus que le succès, il arrive assez rapidement. Est-ce que tu ressens une pression, justement, à devoir toujours faire mieux ou pas du tout? T'arrives à dissocier ça?
3: Au début, j'avais beaucoup de pression parce que j'avais peur de que ça marche plus ou que ou de moins faire mieux que la dernière fois. Mais en vrai, j'ai déjà eu la chance que ça marche une fois. Si ça marche pas une deuxième fois, c'est pas grave. Au moins, j'ai déjà cette chance et je pense que je me mets pas trop de pression là-dessus. Juste, je fais mes trucs. Si ça marche, tant mieux. Si ça marche pas, tant pis. Au moins, j'aurais vécu ça.
2: Donc, c'est très bien de pas avoir la peur de décevoir les gens. Aujourd'hui, t'as envie d'aller où musicalement? Tu sais déjà ou tu te poses pas forcément la question? Tu suis justement seulement, simplement tes envies et, et ton état.
3: Franchement, je suis la route qui est créée là. En vrai, là. Je sais même pas l'année prochaine je serai où, ni dans 10 ans. Je sais pas, on verra bien.
2: C'est exactement la meilleure des manières d'aborder.
1: Ça fait plaisir à entendre.
2: Musical. Hein. Tout à fait. Oui, tout à fait. Si tu pouvais inviter n'importe quel artiste sur un morceau aujourd'hui, ce serait qui? N'importe quel artiste, mort ou vivant même, on va aller chercher plus loin.
3: Ouf, alors un petit Tyler the Creator, je pense. Hein, c'est la plus grosse icône que j'ai eue dans ma vie, je pense.
2: Ouais, magnifique. Oui, qu'est-ce que tu voulais dire?
1: J'allais dire qu'on va écouter un morceau qui s'appelle Honnête.
2: Bah oui, mais c'est exactement le reflet de Asiel qui est avec nous en direct de la place des... Du... Hein, j'ai failli dire des pionniers.
1: Vas-y.
2: De l'Europe.

0: Honnête, Assiel, à l'instant, Assiel est toujours avec nous ici en direct, la belle Suisse. On parlait de l'importance des textes. On parlait du côté thérapeutique et de son importance. Quand tu traverses une période compliquée aujourd'hui, est-ce que ça t'apporte encore? T'as encore ce côté thérapeutique? Est-ce que t'as besoin d'écrire quand tu vas mal? Ou est-ce que t'as besoin aujourd'hui peut-être de t'éloigner un petit peu pour pouvoir écrire?
1: En vrai, j'écris tout le temps, même quand je me dis que je vais faire des pauses ou... Maintenant, en vrai, ça fait partie de mon quotidien et j'ai l'impression aussi que j'existe qu'à travers Assiel, en vrai.
0: Ah ouais.
1: Chaque fois que je parle ou quoi, c'est toujours en lien avec la musique. Mais quand je me sens mal, ouais, là, ces temps, j'écris plus trop quand je me sens mal. Je préfère justement être seul dans ma chambre, faire des trucs que j'aime, jouer à des jeux vidéo, faire des trucs qui me font kiffer que j'ai plus forcément le temps de faire maintenant.
0: Mmh. Revenir à une vie
1: c'est ça, ouais.
0: Hors Assiel.
1: C'est ça.
0: Est-ce qu'il y a des choses que tu arrives à dire dans une chanson mais que tu aurais du mal à dire dans une conversation?
1: Ouais, tous, mais la plupart des trucs que je dis dans mes chansons, c'est des trucs que j'ai beaucoup de mal à dire dans la vraie vie. Même dire je t'aime à ma mère, c'est un truc très difficile pour moi. Et dans mon EP par exemple, Pire que chez moi, j'ai dû traverser une longue phase assez sombre pour pouvoir écrire ce que je voulais écrire. Et ouais.
0: Est-ce qu'aujourd'hui justement ça t'aide à arriver à dire les choses que tu n'arrivais pas à dire, le fait d'écrire?
1: Ouais, justement ça m'aide beaucoup et je trouve justement, en fait, quand je parle dans la vie de tous les jours, j'ai beaucoup de mal parce que il y a plein de mots de vocabulaire que j'arrive pas à mettre tout de suite. Mon cerveau n'arrive pas
0: à les sortir,
1: c'est ça. Et quand j'écris une musique, bah, je peux créer de toute pièce comment je veux parler et comment je veux écrire.
0: Prendre le temps.
1: C'est ça.
0: Ouais. Que on se rend compte, tout va très vite autour de toi. Et quand ça va trop vite, comment tu fais pour prendre soin de toi et garder les pieds sur terre par rapport à tout ce qui se passe?
1: En vrai, faut juste pas trop se prendre la tête et voir ça comme un kiff. En vrai, les gens de mon équipe me disent « Ouais, ce que tu fais, c'est un travail. » Mais en vrai, je vois c'est quoi des travaux et tout. Enfin, des travaux, pardon.
0: Mais faut que ça reste un kiff.
1: C'est ça. Et moi, ça me fait kiffer à mort. Et en vrai, je vois pas ça comme une corvée, quoi.
0: Il faut que ça reste plaisant. Justement, tu parles de ton entourage. Est-ce que ton entourage te parle encore comme il te parlait avant le succès? Est-ce qu'ils osent encore te parler comme ça? Parce qu'on parle souvent, tu sais, l'entourage un peu fait tourner l'artiste dans un monde qui n'est plus le sien et lui fait perdre perdre pied d'une certaine manière. Est-ce que ton entourage reste toujours franc avec
1: mon entourage? C'est toujours le même quasi. Après, ouais, je vois des gens qui changent avec
0: avec la notoriété.
1: Ah, c'est ça. Mais en vrai, ça, c'est un peu normal et faut s'y faire. Mais sinon, l'entourage, j'ai pas trop changé. Et c'est toujours mes potes, c'est toujours ma famille et il n'y a pas eu trop de changements.
0: Tu parlais de la difficulté peut-être parfois de sortir du côté Assiel. Est-ce que Angèle, le garçon de Renan, tu lui laisses encore de la place aujourd'hui? Il existe encore ou les deux sont mélangés ou se sont alignés ou superposés?
1: Bah, c'est très dur de sortir de la carapace d'Assiel. À part, je pense Angèle, il existe que chez moi dans ma chambre comme à l'ancienne. Parce que dès que je suis dehors, bah, les gens ils me reconnaissent et ça me rappelle à Assiel. Dès que je sors avec ma copine, dès que je suis en tournée, dès que je sors de chez moi, en fait, je suis Assiel. Et je dois vivre à travers ce personnage aussi. Mais c'est un personnage que j'ai créé, du coup, je suis assez content de le vivre aussi.
0: T'es en adéquation avec ça.
1: C'est ça.
0: Est-ce que peut-être les seules personnes qui te rappellent que tu es Angèle sont peut-être tes parents?
1: Ouais, à fond.
0: Sans
1: plus. C'est ça, ouais. c'est les seules qui me gardent les pieds sur terre.
0: On rappelle, Assiel, que t'es en concert ce soir, donc sur la place des Pionnières à 21h30, si je ne m'abuse. Merci d'être passé par
1: Merci
0: le
1: à vous.
0: De Couleur 3, c'est un plaisir. Et puis on se voit bientôt sur la route.
1: C'est ça, parfait. Ciao, ciao.
0: Ciao.

0: J'attends au Carrefour Market à Ciel qui sera ce soir sur la place des Pionniers à 21h30, très exactement. Yannick Neveu, où es-tu ?
1: Oui, l'attends au Carrefour Market à Ciel. Moi, j'attends au Romandie. J'ai rendez-vous avec Meldy. Ouais. Le truc, c'est qu'il y a eu très exactement 3 minutes de retard pour le soundcheck, ce qui fait que elle arrive, elle est là. Mais bon, ils sont en train de débarrasser un petit peu la scène. Il y a du matos partout.
0: Ouais.
1: Voilà, on va attendre un tout petit peu.
0: On met un morceau,
1: c'est ça, un morceau de musique qui traîne.
0: Voilà,
1: ça aurait été ma proposition.
0: Bah écoute, faisons ça.
1: Mais d'ici 3-4 minutes.
0: D'accord. Alors allons-y avec un petit morceau. Mais oui, c'est ça, Yannick. Ne bouge pas surtout.
1: À tout à l'heure.
0: Au revoir.

0: The Very First Second of a Human Life, c'était Domi Chanzhorn, à l'instant sur Couleur 3 en direct, tandis que Yannick Neveu est toujours dans les backstage du Romandy.
1: Ouais.
0: Ouais.
1: Bah non, tu sais quoi, Jones, on est en train d'en sortir.
0: Non.
1: Parce qu'on s'est dit que les backstage, c'est bien joli, mais un petit peu d'air frais.
0: Ah. Hein.
1: Regarde, regarde qui est en train d'arriver là. Regarde, tourne-toi.
0: Mais elle dit, mais c'est magnifique.
1: Faites deux bruits pour moi, s'il vous plaît.
0: Non, pas pour toi. Ouais.
1: Voilà. J'arrive avec Meldy.
0: Voilà.
1: Et je vais prendre un autre micro.
0: Voilà. Hello. Oui, tout
1: voilà,
0: est pour
1: tu
0: toi.
1: Je vais prendre ce micro-là.
0: Bienvenue sur Couleur 3, Meldy.
1: Bienvenue, merci d'avoir changé tes plans. C'est cool, c'est cool. C'est cool, c'est cool. Donc, je suis allé te chercher au Romandy où tu vas jouer à 22h15 tout à l'heure. Mm-hmm. Tu seras la dernière artiste à être sur une scène pendant la Belle Suisse.
2: Oui, c'est incroyable.
1: La toute dernière.
2: Oui.
1: Ça fait plaisir. Meldy, qu'on connaît assez bien sur la 3 puisqu'on a beaucoup passé cette très jolie valse. Vas-y, appuie. On a bossé ce moment-là, enfin. Un, deux, trois. Tu veux danser, Jones?
0: Oui, mais pas avec toi.
1: C'est de la valse, c'est trois temps, attention.
0: Oui, merci, je sais, j'avais compté.
1: Meldy est avec nous, Meldy qui nous vient des Grisons. On va essayer le français.
2: Oui.
1: Mais il y aura peut-être aussi un petit peu d'anglais.
2: Oui.
1: Et je vais pas essayer l'allemand.
2: Pourquoi pas?
1: Ouais, je peux essayer, je
2: pense. Tu dois apprendre, non?
1: Ah ouais. Ein bisschen Swiss allemand. Ja, warum nicht? Warum nicht? Bon, salut Meldy, bienvenue.
2: Merci.
1: Tu as commencé avec Mischke Webe, tu as accompagné Faber sur scène.
2: Mm-hmm.
1: Et maintenant, c'est toi, seul, sous le nom Meldy. À quel moment tu t'es dit, maintenant c'est mon histoire à moi?
2: Alors, j'ai joué beaucoup de concerts avec mon ami Bill pour notre projet Mischke Webe. Mais dans un certain moment, il n'a pas plus du temps de jouer avec moi. Et alors, j'ai commencé à faire des choses tout en seul. Mais maintenant, je ne joue pas seul. J'ai une bande incroyable avec moi, alors.
1: Oui, j'ai cool. Vu tout à l'heure le soundcheck. Tu es bien accompagné.
2: Oui.
1: Tu as enregistré Young Bones entre Zurich et Paris, mm-hmm. avec Dino Brandao et Renaud Létang, mm-hmm. qui n'est pas le dernier des nuls. Hein.
0: Non, on ne peut pas dire.
1: Voilà, on a cité Manu Chao, Feist, Émilie Simon, Chili Gonzalez, Alain Souchon, Mathieu Bogart,
0: que des grands.
1: La liste est
0: que
1: quand même assez longue.
2: Et Meldy.
1: Non.
0: Oui,
1: surtout,
0: mais oui.
1: Mais oui, bien sûr.
0: Oui.
1: Surtout Meldy. Qu'est-ce que chacun des deux, entre Dino Brandao et Renaud Létang, a amené dans ta manière de faire de la musique?
2: Oh, ça, j'ai pas du tout compris.
1: What those two people brought
0: you?
2: to the music.
0: Yeah.
1: To your way of making music.
2: Alors, ok. Je pense la première chose, c'est amitié. Parce que ça, c'est le plus important. Parce que les deux comprennent moi, ils comprennent ma musique, ils comprennent le sentiment que je veux donner avec ma musique. Et ils ont hyper talentueux.
1: Mais talenté, je trouve ça presque plus logique, moi.
0: Ah oui, bah oui, mais on n'a pas dit que la langue française était logique.
1: Ouais, c'est vrai.
2: Et oui, je pense qu'ils écoutent avec le cœur.
1: Mmh.
2: Et
1: beau.
2: Oui.
1: Alors, Dino Brandao, on imagine comment tu as pu le rencontrer. Renaud Létang, comment s'est fait la connexion avec lui?
2: J'ai écrivé un email. Je dis salut, je suis Meldy et je veux travailler avec toi. Et il a dit oui et je pensais oh non merde.
1: Oh non, il a dit oui merde.
2: Non, parce que c'est trop cher, non?
0: Ah.
2: Oui, il est hyper famose.
1: Ah oui, il est
2: célèbre. Et il a dit non, on peut.
0: On s'arrange.
2: Ouais.
1: Il est célèbre, mais il est en France. Hein, bon, c'est
2: oui,
1: un peu moins cher.
0: Tu parles du pouvoir d'achat suisse.
2: Non, mais il est très très gentil et il m'a aidé beaucoup. Oui. Mm-hmm. Et, ouais.
1: Zurich et Paris, est-ce que l'identité de ces deux villes, ça se retrouve dans ta musique? Zurich, Paris, are those cities in your music? The differences between those cities also?
2: Alors. Oui, parce que j'ai travaillé là, dans les deux villes. Mais aussi, c'est dans ma musique, c'est toujours ma vie, et parce que j'ai travaillé dans, oui, dans les deux. Je pense qu'il y a les deux dans la musique, oui.
1: Tes chansons sont assez mélancoliques, mais elles ne donnent pas vraiment envie de s'enterrer, de mourir. Voilà, je n'avais pas dit comme ça.
2: J'ai c'est bon.
1: De rester dans son trou. Comment tu fais pour parler de choses qui sont parfois lourdes sans que la musique devienne elle-même lourde?
2: J'essaye de faire de la musique que peut toucher mais pas détruire.
1: Oh, c'est beau ça.
0: Oh, ça c'est très beau.
1: Oh, j'aurais pré... C'est quoi, I steal this from you. Je te le vole et puis je fais une chanson, voilà. Non mais okay. C'était très beau. Je vois que l'horloge avance et j'ai très envie qu'on écoute ta musique parce que je l'aime beaucoup. On va écouter le morceau Hey You, qui est cette belle valse dont on a écouté un tout petit bout tout à l'heure. Reste avec nous, on continue de discuter après.

0: qu'est-ce que c'est beau.
1: Ah oui, c'est beau, je l'avais dit.
0: J'aime.
1: Morceau qu'on a beaucoup passé sur Couleur 3. Hey You, Meldy est toujours avec nous. Tu joues tout à l'heure ici au Romandie. La Romandie, c'est un terrain que tu connais pour faire des concerts?
2: Oui, un peu.
1: Ouais.
2: Oui.
1: Mais en tant que Meldy ou avec Mischke Webe ou avec Faber?
2: Avec Meldy. Oui, j'ai joué le Festival de la Cité ici à Lausanne. C'était hyper cool.
1: Ah oui, c'est chouette.
2: Oui. Et à Genève, et à Nyon.
1: C'est
2: mais
1: bien.
2: J'aimerais rentrer plusieurs fois.
1: Ça va venir, ça va venir.
2: Ok.
1: Il y a de la douceur très présente dans ta musique. It's very, very soft. It's very cottonish. Je sais pas, j'invente des mots. Est-ce que
3: Sweet.
1: C'est quelque chose que tu recherches consciemment? Are you looking for this? Ou est-ce que c'est simplement the way you are making music?
2: C'est simplement the way I make music.
0: Maybe it's the way you
2: mais,
0: are as well.
2: Non, mais c'est... Non, mais oui, un peu, mais aussi, je travaille toujours pour faire de la musique nouvelle.
1: Ouais.
2: Et peut-être the next one, ça peut changer un peu.
1: Ah, c'est vrai?
2: Peut-être.
1: Peut-être, ou t'es en train...
2: Peut-être
1: de,
2: pas, peut-être oui.
1: T'es en train de nous le dire. Tu vas faire du post-hardcore.
2: Peut-être.
1: Oui, je me réjouis de découvrir ce nouveau projet.
2: Non, seulement une chose, parce que je pense que c'est toujours... Quand on enregistre la musique, c'est toujours un moment. Il y a un sentiment, un moment. Mais quand je suis sur scène, ça peut changer beaucoup, beaucoup. Hey You, sur scène, c'est un peu un rock
1: c'est
2: song.
1: Vrai?
2: Oui, c'est pas un valse du tout. Alors, ça peut changer quand je suis en tour, blablabla, oui. Et je travaille avec des musiciens dans ma band et on peut parler, oh oui, on doit changer cette morceau un peu. Oui, alors, c'est pas fixed.
1: La sweetness est pas fixed.
2: Oui.
1: Okay. Je vais te poser une dernière question que je pose à toutes les personnes qui fabriquent de la musique. Si tu avais une heure avec quelqu'un, if you had one hour with anyone, dead or alive, an artist or not, anyone, to make him listen to your music or her, who would it be? Pour lui faire écouter ta propre musique, ce serait qui?
2: Oh my God.
1: Ouais, c'est dur. Hein?
0: It's a tough question.
2: Oh my God, I have so many.
0: Yeah.
2: J'ai beaucoup de...
0: Yeah, but you can say a few if you want.
2: Okay, so...
1: Ah bon, on change les règles, d'accord.
0: Oui, parce que c'est plus facile des fois quand t'es...
2: Oui, alors Nina Simone.
1: Ok, bah c'est une bonne réponse.
0: Ok, that's a good one.
1: Ouais.
2: David Bowie.
1: Ah ouais, bah voilà.
0: C'est
1: voilà.
0: La deuxième fois aujourd'hui qu'on cite David Bowie.
1: Rosalia aussi,
0: voilà.
1: Très bien.
2: Oui, les trois.
1: Bah, et eh bien, on t'a fait une surprise. Les trois sont... Non, c'est pas...
2: Ils ont...
1: Ce serait pas mal.
2: They came back.
1: Mais ça ferait pas beaucoup de sens à la belle Suisse d'avoir ces gens-là. Merci beaucoup, Meldy, d'être passée avec
2: Merci
1: nous.
2: Merci à vous.
1: Très Merci. Bon concert à toi tout à l'heure ici au Romandie. On rappelle que c'est gratuit, la belle Suisse. Pointez-vous, regardez cette dernière série de concerts pour cette année. La prochaine fois, c'est dans 2 ans. Donc profitez-en. Merci beaucoup, Jiggy Jones.
0: Merci beaucoup à toi, Yannick Neveu. Merci à Jean-Pascal Mage. Merci à Stéphanie Jovanovic. Et merci à Charlotte.
1: Ah oui, Charlotte, sans qui on aurait bien galéré, j'ai l'impression. Hein.
0: Ouais, comme d'hab.
1: Merci à la musique suisse. Merci à la belle Suisse pour l'accueil. Écoutez de la musique suisse, allez la voir, achetez-la, consommez-la. Sans vous, elle n'existe pas. Ciao.
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5: Ciao. 19h. Philippe Nanzer.
6: L'extrême droite en tête des élections dans le nord-est de l'Allemagne, selon les sondages effectués à la sortie des bureaux de vote. Dans le Mecklembourg, l'AfD enregistre 37 à 38% des voix contre près de 17% en 2021. Suivent les sociaux-démocrates du SPD avec environ 36%. La formation conservatrice du chancelier Friedrich Merz, elle, arrive très loin derrière. Et puis à Berlin, la capitale, l'extrême droite atteint entre 13,5% et 16% contre 9% en 2023. Selon les enquêtes des chaînes ARD et ZDF, la victoire devrait revenir au parti de la gauche radicale, à savoir Die Linke. Des centaines de personnes ont manifesté pour le climat cet après-midi à Fribourg. Ce rassemblement s'inscrit dans le cadre du mouvement national intitulé « Pas d'été à 50 degrés », lequel a vu près de 20 000 personnes battre le pavé hier entre Lausanne et Genève. La police parle de 1 500 manifestants à Fribourg. Les organisateurs, eux, estiment qu'ils étaient 2 000, quel que soit le nombre. Il s'agit là de la plus grande manifestation pour le climat dans le canton de Fribourg depuis les grèves étudiantes pour le climat de 2019. 2020. Marlène Reusser conserve son titre mondial en contre-la-montre. On parle cyclisme. En fin d'après-midi, la Bernoise a survolé le chrono des mondiaux de Montréal pour conserver son titre acquis l'an dernier à Kigali, au Rwanda. La patronne de la discipline, qui fête ses 35 ans aujourd'hui, n'a laissé que des miettes à ses concurrentes, c'est en tout cas ce qu'on peut penser, puisqu'elle a relégué ses deux premières poursuivantes, à savoir la Britannique Zoe Beckstead et l'Allemande Franziska Korch, à plus de 40 secondes au terme d'un parcours de 39 kilomètres. Puis chez les hommes, Mathieu Van Der Poel a remporté cet après-midi la cinquième et dernière étape du Tour du Luxembourg. 2 kilomètres après le départ, il a, sans plus attendre, entamé une échappée solitaire durant 175 kilomètres, soit jusqu'à l'arrivée. Du football, au stade de la Tuilière aujourd'hui, le Lausanne Sport, la lanterne rouge du championnat de Super League, a subi la loi du leader, Lugano, sur le score sans appel de 4-0. Le club vaudois s'enfonce donc un peu plus. Il faut dire que depuis 7 matchs, il n'a toujours rien gagné. Pour ce qui est des 2 autres matchs de ce dimanche, Saint-Gall est allé gagner à Bâle sur le score de 3-1. Défaite de Vaduz à domicile contre Thun, 2-1. La météo, eh bien, ce soir et cette nuit, le ciel sera globalement dégagé, avec quelques voiles de nuages élevés qui seront plus nombreux sur le nord de la région. Et puis demain, le temps continuera d'être bien ensoleillé, avec des voiles de nuages élevés, parfois denses, sur le nord de la Suisse romande, et quelques cumulus qui s'étaleront le long du Jura et des Préalpes. Du côté du thermomètre en plaine, il fera tout au plus 23 degrés au meilleur de l'après-midi. Et mardi, le temps sera quasiment identique à celui de lundi, généralement ensoleillé, bon brouillard, bas possible le long des Préalpes, début de journée, toujours avec un thermomètre à 23 degrés.
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1: Philippe Nanzer.
2: En réponse aux attaques de drones ukrainiens de grande ampleur durant la journée d'hier et durant la nuit dernière, le ministère russe de la Défense annonce ce soir que ces frappes contre Kiev, la capitale ukrainienne, vont être intensifiées. Moscou parle de frappes à l'aide d'armes de haute précision contre des cibles militaires à Kiev. Le Kremlin accuse l'Ukraine d'avoir voulu, je cite, « faire échouer l'expression démocratique de la volonté des citoyens russes en ce dimanche d'élections législatives ». En Allemagne, ce soir, et malgré la débâcle de son parti, la CDU, aux élections régionales partielles, le chancelier Friedrich Merz promet de poursuivre les réformes, malgré le fait que son parti d'obédience conservatrice enregistre ce qu'il considère comme étant un désastre électoral. Ces réformes doivent être mises en œuvre, a expliqué Friedrich Merz à l'annonce des premiers résultats. Je prends cette responsabilité parce que je veux faire avancer notre pays. Fin de citation. Et en effet, selon les sondages effectués à la sortie des bureaux de vote dans le Land du Mecklenburg, l'AfD enregistre pour l'instant 37 à 38% des voix contre près de 17% en 2021. Suivent les sociodémocrates du SPD avec environ 36% et la CDU arrive loin derrière. À Berlin, la capitale, la victoire devrait revenir au parti de la gauche radicale, Die Linke. Cyclisme, avec Marlène Reusser qui conserve son titre mondial en contre-la-montre. En fin d'après-midi, on peut dire que la Bernoise a survolé le chrono des mondiaux de Montréal pour conserver son titre acquis l'an dernier à Kigali, au Rwanda. La patronne de la discipline qui fête ses 35 ans aujourd'hui n'a laissé que des miettes à ses concurrentes. Elle a relégué ses deux premières poursuivantes, à savoir la Britannique Zoe Bechstead et l'Allemande Franziska Korch, à plus de 40 secondes au terme d'un parcours de 39 kilomètres. On joue au football aujourd'hui au stade de la Tulière. Le Lausanne Sport, la lanterne rouge du championnat de Super League, a subi la loi du leader, Lugano, sur le score sans appel de 4 à 0. Le club vaudois s'enfonce donc un peu plus. Depuis cette match, il n'a toujours rien gagné. Pour ce qui est des deux autres matchs de ce dimanche, Saint-Gall est allé gagner à Bâle sur le score de 3 à 1. Défaite de Vaduz à domicile contre Thun, 2 à 1. La météo, eh bien ce soir et cette nuit, le ciel devrait être globalement dégagé avec quelques voiles de nuages tout de même, nuages élevés, qui seront plus nombreux sur le nord de la région. Et puis demain, le temps va continuer d'être bien ensoleillé avec des voiles de nuages élevés, parfois denses sur le nord de la Suisse romande et quelques cumulus qui s'étaleront le long du Jura et des Préalpes. Du côté du thermomètre en plaine, il fera tout au plus 23 degrés au meilleur de l'après-midi. Et puis mardi, le temps sera quasiment identique à celui de lundi, généralement ensoleillé, toujours avec un thermomètre à 23 degrés.
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0: 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Philippe Nanzer.
1: Russie unie est en passe de remporter aisément les élections législatives en Russie. Les premiers résultats de ce scrutin publié par la commission électorale ce soir accordent au parti, après dépouillement de près de 14% des votes, 57,5% des voix. Le taux de participation à ces législatives, les premières depuis que la Russie a envahi l'Ukraine en février 22, dépasse les 56%. En Allemagne, ce soir, et malgré la débâcle de son parti, la CDU, aux élections régionales partielles, le chancelier Friedrich Merz promet de poursuivre les réformes, malgré le fait que son parti d'obédience conservatrice enregistre ce qu'il considère comme étant un désastre électoral. En effet, selon les sondages effectués à la sortie des bureaux de vote dans le Land du Mecklembourg, l'AfD enregistre 37 à 38% des voix, contre près de 17% en 2021. Suivent les sociaux-démocrates du SPD avec environ 36%. La CDU, elle, arrive très loin derrière. Et à Berlin, la capitale, la victoire devrait revenir au parti de la gauche radicale, à savoir Die Linke. Une rencontre devrait avoir lieu prochainement entre Volodymyr Zelensky et Donald Trump. C'est ce que le président ukrainien affirme ce soir après avoir eu un entretien téléphonique avec son homologue américain. Cette rencontre devrait avoir lieu à New York, sachant que l'Assemblée générale de l'ONU va bientôt avoir lieu. Pour Volodymyr Zelensky, je cite, « Cette rencontre pourrait changer beaucoup de choses. Il y a une dynamique diplomatique. » Fin de citation. Au Yémen, les Houthis font état ce soir de nouvelles frappes saoudiennes dans plusieurs régions du pays. Des frappes qui sont intervenus au lendemain d'attaques du mouvement pro-iranien contre le royaume, qui ont même visé la capitale, Riyad. Le porte-parole Houthi parle de 28 frappes effectuées par l'armée de l'air saoudienne dans au moins 3 régions. Guerre au Moyen-Orient, ce soir l'Iran dit avoir de nouveau transmis aux États-Unis ses conditions pour la réouverture du stratégique détroit d'Ormuz. Le trafic dans cette voie maritime est essentiel, c'est par ce détroit que transite en temps de paix, en tout cas, un cinquième des hydrocarbures mondiaux. Mais depuis la guerre déclenchée le 28 février par Washington et Tel Aviv, ce trafic est fortement perturbé, notamment par Téhéran. La météo, eh bien, ce soir et cette nuit, le ciel sera globalement dégagé, avec quelques voiles de nuages élevés qui seront plus nombreux au niveau du nord de la région. Et demain, le temps continuera d'être bien ensoleillé, avec des voiles de nuages élevés, parfois denses, sur le nord de la Suisse romande, et quelques cumulus qui s'étaleront le long du Jura et des Préalpes. Pour ce qui est du thermomètre, en pleine, il fera tout au plus 23 degrés au meilleur de l'après-midi. Et puis mardi, le temps sera quasiment identique à celui de lundi, généralement ensoleillé, avec des bandes de nuages bas possibles le long des Préalpes en début de journée, toujours avec un thermomètre qui avoisinera les 23 degrés.
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1: Philippe Nanzer.
2: Et ce soir, en Allemagne, malgré la débâcle de la CDU, son parti, aux élections régionales partielles, le chancelier Friedrich Merz promet de poursuivre les réformes, malgré le fait que son parti, d'obédience conservatrice, enregistre ce qu'il considère comme étant un désastre électoral. En effet, selon les sondages effectués à la sortie des bureaux de vote dans le Land de Mecklembourg, l'AfD enregistre 37 voire 38% des voix contre près de 17% en 2021. Suivent les sociaux-démocrates du SPD avec environ 36%. Par contre, alors la CDU arrive très loin derrière. À Berlin, par contre, la capitale, donc, la victoire devrait revenir au parti de la gauche radicale Die Linke. Russie unie est en passe de remporter aisément les élections législatives en Russie. Les premiers résultats de ce scrutin, publiés par la commission électorale, accordent au parti qui est au pouvoir, après dépouillement de près de 14% des votes, eh bien, il l'accorde 57,5% des voix. Le taux de participation à ces législatives, les premières depuis que la Russie a envahi l'Ukraine, dépasse les 56%. Guerre au Moyen-Orient, ce soir, l'Iran dit avoir de nouveau transmis aux États-Unis ses conditions pour la réouverture du stratégique détroit d'Ormuz. Le trafic dans cette voie maritime y est essentiel. Et c'est par ce détroit que transite en temps de paix un cinquième des hydrocarbures de la planète. Mais depuis la guerre, déclenchée le 28 février dernier par Washington et Tel Aviv, ce trafic est fortement perturbé, notamment par Téhéran. Cyclisme. Marlène Reusser conserve son titre mondial en contre-la-montre en fin d'après-midi. On peut dire que la Bernoise a survolé le chrono des mondiaux de Montréal pour conserver son titre acquis l'an dernier à Kigali, au Rwanda. La patronne de la discipline qui fête ses 35 ans aujourd'hui n'a laissé que des miettes à ses concurrentes. Elle a relégué ses deux premières poursuivantes, à savoir la Britannique Zoe Beckstedt et l'Allemande Franziska Korch, à plus de 40 secondes au terme d'un parcours qui faisait 39 kilomètres. Et puis chez les hommes, victoire attendue du Belge Remco Evenepoel. Il s'agit de son quatrième titre mondial consécutif en contre-la-montre. Il a devancé l'Italien Filippo Ganna et le Français Paul Seyssache. Stéphane Kung, lui, termine septième et Stéphane Bisseguer, 28e. La météo, eh bien, cette nuit, le ciel devrait être globalement dégagé, avec quand même quelques voiles de nuages élevés qui seront plus nombreux sur le nord de la région. Demain, le temps continuera d'être bien ensoleillé, avec des voiles de nuages élevés, parfois denses, sur le nord de la Suisse romande. Et il y aura aussi quelques cumulus qui s'étaleront le long du Jura et des Préalpes. Du côté du thermomètre, en plaine, il fera tout au plus 23 degrés au meilleur de l'après-midi. Mardi, le temps sera quasiment identique à celui de lundi, généralement ensoleillé, donc, avec des bancs de brouillard, des bancs de nuages bas, possibles le long des Préalpes en début de journée, et toujours avec un thermomètre à 23 degrés.
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0: 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Philippe Nanzer.
1: Grosse surprise aux élections régionales partielles en Allemagne. La CDU ne siégera pas au Parlement du Land de Mecklenburg-Poméranie-Occidentale. D'après les estimations de l'audiovisuel public allemand, le parti du chancelier Friedrich Merz n'a pas réussi à atteindre la barre éliminatoire des 5% de voix. C'est la première fois de l'histoire de l'Allemagne d'après hier que le parti conservateur n'entre pas dans un Parlement régional. Un résultat d'élection qui a affaiblit encore plus le chancelier, lequel est déjà au plus bas dans les enquêtes de popularité. Et dans ce même land, et selon des sondages effectués à la sortie des bureaux de vote, l'AfD, c'est-à-dire l'extrême droite allemande, enregistre 37 à 38% des voix contre près de 17% en 2021. Suivent les sociaux-démocrates du SPD avec environ 36%. La CDU arrive donc loin derrière et à Berlin, la capitale, la victoire devrait revenir au parti de la gauche radicale Die Linke. Emmanuel Macron et Marc Carney ont défendu ce soir depuis le territoire français de Saint-Pierre-et-Miquelon la souveraineté de leur pays. Le Premier ministre canadien et le président français ont aussi plaidé pour un rapprochement bilatéral profond face aux redondades des permanentes de Donald Trump. Nous croyons ensemble que nos pays sont deux grandes nations indépendantes et qui veulent le rester, a déclaré Emmanuel Macron. L'histoire se souvient de ceux qui défendent leur souveraineté, a renchéri Marc Carney. Cyclisme, c'est sans surprise que le Belge Remco Evenepoel a été sacré champion du monde contre la montre ce soir à Montréal, et ceci pour la 4e année consécutive. Une fois de plus, Remco Evenepoel a été au-dessus de la mêlée, il a relégué l'Italien Filippo Ganna à 57 secondes de son temps, le jeune Français Paul Sessache à plus d'une minute. Stefan Kung, lui, a dû se contenter du 7e rang, et Stéphane Bisseguer est arrivé à la 28e place. Toujours en cyclisme, cette fois-ci, c'est chez les dames avec Marlène Reusser qui conserve son titre mondial en contre-la-montre. En effet, en fin d'après-midi, on peut dire que la Bernoise a survolé le chrono des Mondiaux de Montréal pour conserver son titre acquis l'an dernier à Kigali, au Rwanda. La patronne de la discipline qui a fêté ses 35 ans aujourd'hui n'a laissé que des miettes à ses concurrentes. Elle a relégué ses deux premières poursuivantes, à savoir la Britannique Zoe Beckstedt et l'Allemande Franziska Korr, à plus de 40 secondes au terme d'un parcours de 39 km. La météo, cette nuit, le ciel devrait globalement être dégagé avec quand même quelques voiles de nuages élevés qui seront plus nombreux sur le nord de la région. Et puis demain, le temps va continuer d'être bien ensoleillé avec des voiles de nuages élevés, parfois denses sur le nord de la Suisse romande et quelques cumulus qui s'étaleront le long du Jura et des Préalpes. Du côté des températures en plaine, il fera tout au plus 23 degrés au meilleur de l'après-midi.
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0: Minuit. Philippe Nanzer.
1: C'est la surprise totale en Allemagne. La CDU ne siégera pas au Parlement du Land de Mecklembourg-Poméranie occidentale à l'issue des élections régionales partielles. D'après des estimations de l'audiovisuel public allemand, le parti du chancelier Friedrich Merz n'a pas réussi à atteindre la barre éliminatoire des 5% de voix ce dimanche. Mais qu'à cela ne tienne, a déclaré le chancelier allemand, qui est au plus bas d'ailleurs en matière de popularité, il a promis de poursuivre les réformes malgré cette défaite électorale cuisante. Ces réformes doivent être mises en œuvre, a-t-il expliqué. Je prends cette responsabilité parce que je veux faire avancer notre pays, a-t-il ajouté. L'extrême droite allemande, elle, nage dans le bonheur. Dans ce même land de Mecklembourg-Poméranie occidentale. Et selon des sondages effectués à la sortie des bureaux de vote, l'AfD enregistre entre 37 et 38% des voix. En 2021, ce n'était que 17%. Suivent les sociaux-démocrates du SPD avec environ 36%. À Berlin, par contre, la victoire devrait revenir au parti de la gauche radicale Die Linke. Et plus à l'est, Russie unie est en passe de remporter aisément les élections législatives en Russie. Les premiers résultats de ce scrutin, publiés par la commission électorale ce dimanche soir, ont accordé 57,5% des voix au parti au pouvoir, et ceci après le dépouillement de près de 14% des votes. Cyclisme, c'est sans surprise que le Belge Remco Evenepoel a été sacré champion du monde du contre-la-montre ce dimanche soir à Montréal pour la quatrième année consécutive. Médaille d'argent d'Italien Filippo Ganna, médaille de bronze le jeune Français Paul Seixas. Stefan Küng a dû se contenter du 7e rang et Stefan Bisseguer de la 28e place. Encore du cyclisme avec cette fois-ci Marlène Reusser qui conserve son titre mondial en contre-la-montre. Ce dimanche après-midi, la Bernoise a survolé le chrono des mondiaux de Montréal pour conserver son titre acquis l'an dernier. C'était à Kigali, au Rwanda. La médaille d'argent est revenue à la Britannique Zoe Beckstedt. Le bronze à l'Allemande Franziska Korch. Et puis on a joué au football ce dimanche, dans le cadre de la Super League. Au stade de la Tulière, Lausanne Sport a subi la loi du leader du championnat, à savoir Lugano, avec un score sans appel de 4-0. Outre-Sarine, Saint-Gall est allé gagner à Bâle sur le score de 3-1 et défaite de Vaduz à domicile contre Thun 2-1. La météo, eh bien cette nuit, le ciel devrait être globalement dégagé, avec toutefois quelques voiles de nuages élevés qui seront plus nombreux sur le nord de la région. Cela dit, le temps continuera d'être bien ensoleillé avec des voiles de nuages élevés, parfois denses, sur le nord de la Suisse romande, et quelques cumulus qui s'étaleront le long du Jura et des Préalpes. Du côté du thermomètre en plaine, il fera tout au plus 23 degrés au meilleur de la journée.
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6: Oui, nom de Dieu, cette ambiance. Bonjour et bienvenue dans la première heure des bras cassés. Celle qui ouvre très grand ses bras à une ou un invité. Donc là, on va jouer les contorsionnistes pour faire rentrer tout un festival. Vous l'avez entendu. C'est dans pas longtemps. Voilà. Bonjour.
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2: Suprême Nova de la musique suisse, parce que oui, aujourd'hui, c'est le coup d'envoi de Label Suisse. Et Label Suisse, c'est un petit peu notre Schubertiade à nous, tous les deux ans. Lausanne se met en quatre pour accueillir des artistes venus des quatre coins de la Suisse, histoire de se montrer entre contents de quel bois on se chauffe. Alors, pas que du bois de guitare électrique ou de guitare sèche, hein, non, il y a aussi d'autres bois. Label Suisse est autant d'artistes que de styles. Et le plus fou, c'est que c'est gratuit! Alors évidemment, quand c'est plein, faut pas pousser, hein, mais il y a de quoi faire pour tout le monde, hein, puisse en prendre plein les oreilles et les yeux. Dans les oreilles avec ou sans bouchon, nous, on vous recommande quand même les petites protections en mousse, bah oui, parce que nous sommes une radio, on ne s'adresse qu'à vos oreilles, et une bonne radio prend soin de ses conduits auditifs, hein,
3: ben oui.
2: Les vôtres surtout. C'était donc ma petite minute de prévention, la suite du programme plus tard. Là, pour l'heure, on va juste prendre la température. Alors bon, oui, il fait chaud, on le sait.
3: On s'occupe de tout.
2: Bonjour
3: les
2: Philippe,
3: soins,
2: t'es où
3: la météo,
2: tu sors d'où?
3: Et pop.
2: C'est magique. Puis là, j'ai aussi l'impression que Charles va sortir comme d'une chaussette surprise.
4: Et tada.
2: Alors qu'il n'en porte jamais.
3: Il n'en porte jamais, c'est vrai.
2: Il est magnifique. Où est-ce que tu te trouves exactement, Charles?
4: Eh bien écoute, là je suis dans un endroit où il n'y a pas besoin de chaussettes, parce que je suis derrière la place des Pionnières, la scène sur laquelle va se produire tout à l'heure Nathalie Frelich dans son projet avec Nathalie Frelich et Hook. Je sors des soundchecks, il y a beaucoup de basses, c'est super, j'ai pris un massage des lombaires juste avec du son. Donc alors, la température est idéale.
2: J'ai une question, parce que la place des Pionnières avant c'était la place centrale, c'est ça?
4: Exactement.
2: Voilà, comme
4: et
2: ça.
4: Et je dis ça, j'ai aucune idée de la géographie de Lausanne, c'est fou.
2: C'est devant l'ABC, le D?
4: Exactement.
2: Voilà, alors oui, comme ça on peut aussi le dire aux auditeurs, parce que des fois il y a plein de rues ou des places qui se sont renommées.
3: Ah, il suffit qu'on ait cligné un peu des yeux et hop.
2: J'attends toujours la place Valérie Paco ou la ruelle ou le contresens.
3: L'impasse
2: Valérie Paco, c'est un peu là où j'en suis dans ma carrière. L'impasse Valérie Paco, si la ville de Lausanne m'écoute. Voilà, non mais oui, c'est important, comme ça on sait où se trouvent les trucs. Donc l'ancienne place centrale, il faudra maintenant qu'on sache que c'est la place des Pionnières. Et donc toi, Charles Adamir Bernard. Oui, tu es sur le terrain.
4: Moi, je suis là pour... Exactement, pour aller rencontrer quelques artistes. On aura l'occasion de retrouver Eléa, la tessinoise queen du rap et du flow incroyable. Et plus tard, on aura aussi Tambor, qui se trouve être le batteur de Peter Kernel, du projet Peter Kernel, qui présente ce soir un projet solo où il fait de la musique batterie tout seul, enfin très rythmé. Et on va en savoir un petit peu plus durant cette émission avec vous dans Les Bras Cassés.
2: Voilà, puis nous on vous donnera un petit peu la marche à suivre pendant cette première heure, parce qu'il y a énormément de lieux dans Lausanne, hein. Il y en a un petit peu partout, il y a des choses outdoor, indoor.
3: Mais qu'est-ce que ces gens feraient sans nous, Valérie?
2: Mais pas grand-chose.
3: Eh oui.
2: C'est tous les deux ans. Vous allez me dire, ouais, c'est pas chaque année, mais bon, le 29 février, c'est tous les quatre ans. Donc c'est déjà pas mal, et je le répète, c'est gratuit. Eh bien, on te garde sur l'oreille, Charla.
4: Avec plaisir.
2: Eh bien, quand tu reviens, tu seras avec un invité, et on vous laissera la place.
4: Oui,
2: à tout
4: à l'heure.

0: C'était Lenny Kravitz de Chamber. Est-ce que Philippe Battaglia, tu as vu passer cette petite story sur le compte Insta de Lenny Kravitz?
1: De Lenny Kravitz, non,
0: oui,
1: pas du tout.
0: Il présente une Barbie à son effigie.
1: Ok.
0: Parce que si jamais je la veux, voilà.
1: D'accord, c'est dit.
0: Oui, la vidéo, ça commence. Il jette tous ses fringues par terre. Tu dis, on va voir Lenny Kravitz à poil. Puis non, on voit juste sa poupée habillée avec les fringues. Mais en taille mini.
1: Comme t'es fan de Prince, je me suis dit qu'il me suffisait d'acheter un Playmobil.
0: T'es nul. Mais si il existe un Playmobil de Prince, je prends aussi. Voilà.
1: Évidemment.
0: Bah oui. Évidemment. Ils ont fait, tu sais, Friends, par exemple. Oui. Puis Prince, il est reconnaissable entre tous, quoi. Il suffit que tu t'en fasses un violet.
1: Ouais, c'est ça. Faut voir, c'est les fringues.
0: Voilà. Ouais. Tu ne fais pas la blague du pisser bien parce que c'est à taille réelle, non?
1: Bah, c'est un peu pour ça que j'ai dit Playmobil.
0: Voilà. C'est lui qui dit ça.
1: Yo, mais 1m72.
0: Je parlais pas de la taille. Bon, puisque tu es là et puisqu'on va déplacer des choses, hein, puisqu'on l'a compris, nous allons tout à l'heure en interview, en direct, en duplex du label suisse. Nous, on va déplacer le jeu normalement qu'on fait après et on va le mettre avant. Et c'est la réplique. Et c'est ta première réplique?
1: Ma première réplique d'aujourd'hui.
0: Oh, waouh! Incroyable!
1: C'est fou ce qui se passe.
0: T'es prêt?
1: Allez!
0: Parce qu'il faut du lâcher prise, hein. C'est un jeu d'impro. On y va.
2: La réplique. Vous voulez un whisky?
3: Gauche, quatre, nous.
2: Vous voulez pas un whisky d'abord?
4: La réplique.
0: Donc voilà, tu vas donner la réplique dans un film hollywoodien.
1: Enfin.
0: Et je ne vais pas te dire quel film, je ne vais pas te dire qui, parce que sinon ça va t'influencer.
1: On gagne des points si on devine.
0: Non, c'est pas le jeu des trois erreurs, ça c'est plus tard. Mais c'est bien de teaser.
1: J'essaye.
0: Ouais. Donc on y va, tu fais ce que tu veux, mais quand t'as fini, tu fais un geste à Valère.
1: Allez.
0: C'est parti.
5: Roger, d'un verre.
6: Nous avons un invité.
5: Bonjour.
7: Bonjour.
1: Bonjour.
0: Voilà, c'est bien.
5: Approche-toi, tu verras mieux.
7: Nous avons un petit cadeau pour nos jeunes invités. Est-ce que tu aimes?
1: Oh oui, j'adore les surprises.
7: Mais donc, Joey, tu avais déjà vu un cockpit?
1: Non.
7: Et tu as déjà vu un monsieur tout nu?
1: Non.
7: Tu as déjà été dans une salle de gymnastique?
1: Alors ça, oui, mais les gens étaient habillés.
7: Tu aimes les films sur les gladiateurs?
1: Oui, mais s'ils sont habillés aussi...
6: Bon, il vaudrait mieux qu'on s'en aille.
7: Non, il n'a qu'à rester un peu si ça l'amuse.
1: Ça m'amuse.
0: Ok,
1: voilà.
0: Donc, j'ai bien fait de te dire, tu as le temps, tu fais ce que tu veux, t'as dit oui, non, oui, non.
1: C'est vrai.
0: Voilà, bon, bah t'as reconnu le film du coup.
1: Oui, mais il n'y a pas de point.
0: Non, il n'y a pas de point.
1: Mais c'était, y a-t-il un pilote dans l'avion?
0: Oui, exactement. Oui.
1: Mais en même temps, c'est des réponses fermées.
0: Oui, non, mais tu
1: peux... Enfin, c'est des questions fermées.
0: Tu peux... Regarde, là, par exemple, je t'ai juste posé une question et tu la fermes pas.
1: Non, parce que je sens le besoin de me justifier.
0: C'était très bien, voilà.
1: Merci.
0: Donc, les deux autres auront les mêmes... Non.
1: Oui.
0: Bah non, certainement pas.
1: Non
0: là,
1: vrai.
0: Je pense que t'as mis la barre très haute.
1: Ouais. Faut pas leur faire écouter
0: plus haute
1: avant,
0: que Prince, quoi. Hein. Allez.

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0: entrez. Ah non, ça tapait pas à la porte. Je croyais que c'était Charlotte enfermée dehors, mais non. Allez, on revient sur la belle Suisse. Donc, on l'a dit, coup de départ, coup d'envoi aujourd'hui. C'est aujourd'hui et demain dans la ville de Lausanne. Et c'est là qu'on se rend compte qu'on est bien loti à Lausanne parce qu'il y a le Romandie, le D-Club, le Jumeau Jazz Club, ça c'est le plus neuf, les Docks, le Casino de Montbenon, le D-Club, l'ABC, même l'église Saint-François. C'est peut-être la seule fois où vous rentrerez dans l'église de Saint-François qui se transforme donc en salle de concert aujourd'hui grâce à la belle Suisse. Charlotte, t'es par là ?
1: Je suis totalement par là et je ne suis pas tout seul, les chatons. Ça fait extrêmement plaisir parce qu'on en sort juste à l'instant le soundcheck de Nathalie Fröhlich qui a un projet avec Hook. Nathalie, tu viens de poser juste à côté de moi en sortant de scène. Là, t'es en mode détente, tranquille. C'est vraiment gentil de venir nous accorder ton moment de tranquillité avec nous. Comment ça va avant ce concert de soir? Tu joues à 20h30 avec ce projet avec Hook. Comment tu te sens là?
2: Mais je me sens super bien parce que putain, qu'est-ce que c'est kiffant de jouer avec 30 de tes potes sur scène, avec des gens incroyables. Il y a un quatuor, il y a un écran LED avec des visus, il y a 8 danseurs, il y a une scénographie. Et ça me fait tellement plaisir de voir une autant belle énergie, des gens qui font des choses autant magnifiques. Donc franchement, assez émue. Et en fait, peu importe ce qui se passe, je suis trop fière des gens qui travaillent avec moi et ce projet. Et voilà, trop contente, trop ravie.
1: Il y a vraiment un côté qui, moi, me rend un peu nostalgique. Je me souviens t'avoir présenté il y a 3 ans dans un petit festival à Neuchâtel. Tu revenais de quelques teufs dans les raves et tout ça. Et là, en 3 ans, t'as... Bien sûr, avant, le taf est fait et tout ça. Mais là, ce soir, comme tu dis, c'est pas juste toi et Hook, c'est toi, Hook, une bande de gens, des danseurs, du matos, du visuel. Ça vous a pris combien de temps de bosser un projet pareil?
2: Alors, ça fait 1 an et demi qu'on est dessus. En gros, on a reçu la proposition il y a à peu près 1 an et demi. Et on a passé toute l'année dessus. Après, on avait déjà fait plusieurs créations. Donc, on commence à devenir quand même de plus en plus professionnels et les gens avec qui on travaille aussi. Mais ouais, c'est un travail de longue haleine qui est exclusif pour la belle Suisse. Donc, pas mal de stress qui va avec ça. Mais au final, trop ravi. Et ouais, franchement, je pense qu'on peut dire que ça va être super.
1: Non, s'il y a des personnes à qui on aurait pu mettre cette charge de pression sur les épaules, c'est bien des gens comme toi avec cette énergie-là. Là, tu sors de cette création d'un an et demi, c'est énormément de travail. Tu bossais déjà avec des danseuses aussi à l'époque dans certains shows que tu avais, dans certaines ambiances. Là, il y a vraiment tout un truc qui est travaillé. Qu'est-ce qui a fait que c'était avec Hook que ça a hooké, si on peut se permettre ce jeu de mots horrible? J'ai envie de me tabasser.
2: Hook, il avait déjà fait tous les mix de mon album. Et la belle Suisse voulait bien que ce soit un projet en duo. Et puis moi c'est quelqu'un avec qui je m'entends extrêmement bien. C'est un humain qui est magnifique, qui a une expérience de malade et qui est pas toujours dans le spotlight parce qu'il est producteur. Et du coup c'était, pour moi c'était vraiment une évidence de pouvoir travailler avec quelqu'un qui est aussi cool et qui apporte autant une belle énergie dans le projet quoi.
1: Une évidence, puis en même temps un étonnement. Il est plutôt normalement dans la prod hip-hop, dans la prod rap. Toi, tu viens plutôt du côté tough techno. Ce mélange des deux, comment ça a pris parce que vraiment, j'ai juste entendu le soundcheck, j'ai pété un câble. J'ai envie d'être là toute la soirée. Comment vous vous trouvez, comment vous vous entendez là-dessus sur tes influences, ses influences? Est-ce que c'est une recette qui a très bien fonctionné direct ou il y a un petit côté où quand même vous avez dû batailler, faire du sound design, un peu chercher des trucs?
2: Alors, bien sûr que ça a été un peu un travail de longue haleine avec plein de remue-ménage, mais sauf que il m'a quand même assez sincèrement laissé pas mal le lead sur le projet parce que lui, il est beaucoup plus quand même dans ce côté technique et production. Et c'est vrai que moi, j'ai plus ce côté un peu organisationnel et création de show. Donc, on a assez vite pris nos positions chacun et du coup, c'est pour ça que ça a aussi bien matché parce que je pense qu'on avait les deux envie de faire des choses différentes en termes de cahier des charges. Et du coup, ça s'est vraiment très très bien passé. Et effectivement, ce genre de projet, ça peut très mal se passer, même avec des gens qu'on aime beaucoup, parce qu'il y a, il y a beaucoup de pression. Il y a aussi l'ego qui peut entrer en jeu, des attentes différentes. Et franchement, avec Hook, c'était ultra smooth. Et je pense que c'est parce qu'il vient de Neuchâtel aussi. Moi, la région de Neuchâtel, Jura, vous êtes les meilleurs. Gros shout out. Vous êtes tous trop chill là-bas. Franchement, je vous aime de ouf et vous m'accueillez toujours bien avec avec tous vos alcools locaux, votre schnapps et votre bienveillance. Donc merci à vous d'exister.
1: On salue le Val de Travers et son absinthe pour les abonnés absents. Et puis, il y a quand même ce truc, comme tu dis, là, vous êtes une tapée sur scène. Comment ça s'est passé, cette coordination-là? Comme tu dis, c'est toi qui as pris aussi cette charge de DA, un peu, cette mise en place. Mm-hmm. Ça aurait pu être très difficile parce que tu es obligé de coordonner plein de gens. Est-ce que ça s'est passé d'une manière très tough, finalement?
2: Alors non, franchement, on est des gros toughers, mais on est quand même des faux schlags. On est très très organisés. Et bah, disons que bien sûr, moi et Hook, on est un peu à la tête du projet. Ensuite, il y a Théo Berisville qui est le danseur principal et chorégraphe de tout le show. Et lui, il gère l'armée de danseurs. Ils sont 8 en tout. Il y a Elsa qui gère le quatuor. Et il y a Livio qui est le responsable technique en collaboration avec Enzo. Et ensuite, ils ont aussi plusieurs personnes qui travaillent. Donc ça, c'est vraiment par département. Et ouais, comme tu dis, bah à la base nous on vient de la teuf et on sait faire pas mal de trucs avec des petits bouts de papier. Et du coup, pour une fois qu'on a l'occasion d'avoir un peu plus que des petits bouts de papier, bah ça nous permet vraiment de pouvoir montrer tous nos skills qu'on a acquis au travers de toutes ces raves, tous ces festivals et toutes ces teufs.
1: Parlant de petits bouts de papier, je signale à tout le monde qui nous écoute que tu n'as lu aucun des noms qui étaient devant toi. T'as juste dit de tête tous les gens avec qui t'as bossé. Déjà ça aussi, c'est peut-être une autre manière de travailler ensemble sur un projet. C'est une exclue ici du label suisse. Est-ce qu'il y a quand même une envie d'aller le jouer ailleurs, qu'il y a envie de le proposer? Est-ce qu'il y a moyen de se dire celui-là, il faut le tourner plus loin?
2: Ah, de toute façon, oui. Après, peut-être que le format devra évoluer un petit peu en fonction des moyens, des possibilités techniques des salles. Mais oui, enfin, à chaque fois qu'on fait une création, il y a toujours énormément d'éléments qu'on garde. Parce qu'en fait, c'est des gens avec qui j'ai déjà travaillé sur d'autres créations aussi. Et en fait, quand on s'entend bien, bah, on est toujours trop content de pouvoir tout recommencer encore plus gros, encore plus stylé, avec encore plus de potes dans le projet. Donc, bien sûr que ce projet va être réutilisé d'une quelconque manière, ça c'est sûr.
1: En tout cas, merci beaucoup Nathalie d'être juste passée, venue te détendre ici à cette table derrière les loges de la salle des Pionnières. Tu joues du coup ce soir à 20h30 avec ce projet. Est-ce qu'il y a un petit rêve maintenant que tu as vécu un projet pareil? Est-ce qu'il y a un truc que tu as envie de faire encore plus fou que ça maintenant que tu as vécu cette expérience-là?
2: Franchement, il y a énormément de choses que j'ai envie de faire, mais surtout j'ai envie que les gens dans mon équipe ils soient heureux, ils puissent passer un bon moment, parce que je crois que c'est vraiment ça qui me rend heureux. C'est un peu comme mes 50 enfants. Je suis un peu une mère solo avec toute cette équipe et je les aime trop. J'ai envie qu'ils passent un bon moment, qu'ils puissent rencontrer le public, qu'ils soient bien accueillis. Et ouais, enfin franchement qu'on puisse kiffer quoi. J'ai envie après un an de travail, j'ai juste envie qu'on puisse kiffer et j'espère que ça va se ressentir et que les gens vont kiffer avec nous.
1: Eh ben, je vais te laisser te reposer. Je vais essayer aussi moi de me reposer pour être là à 20h30 à la place des Pionnières ici à la Belle Suisse. Merci beaucoup Nathalie. Prends soin. À bientôt. Hein.
0: Et puis nous, bon, on va écouter un petit Nathalie Frelich, hein, puisque
3: oh oui.
0: Bah oui, puisque on en a un, voilà, la fin du monde. Ça c'est assez
3: ça,
0: de
3: ça me plaît.
0: Oui, puis c'est assez d'actu là. Allez, on y va.

0: La fin du monde est apparemment pas la fin de l'interview de Nathalie Frelich, hein, Charla?
1: Non, toujours pas la fin, on est toujours ensemble. D'ailleurs, on vous entend, si vous voulez vous aussi poser des questions, Nathalie est totalement prête à y répondre, sauf si c'est des questions de culture générale, parce qu'elle a d'autres choses à réfléchir que de se concentrer sur les savoirs
2: moi,
1: de la vie.
2: Moi, je voulais qu'on parle des capitales, mais tant pire.
0: Moi, je voulais savoir si j'ai bien prononcé Frelich, c'est comme ça?
3: Ouais, c'est juste
0: un bravo, merci.
3: Ma star, bravo.
1: C'est vrai que ça a dû arriver quelquefois d'avoir des prononciations un peu particulières. Là, t'as beaucoup tourné ces dernières années en plus de ce projet. Comment tu te sens aujourd'hui dans cet écosystème de la musique suisse? Parce que t'es un élément ovni au départ, puis maintenant t'es dans la place, t'es dans le truc, tu peux même influencer ce milieu. Qu'est-ce qui a fait que ça a changé? Est-ce que le regard du milieu a changé sur toi? Comment tu te sens dans ce milieu?
3: Bah alors déjà, pour répondre au début de la question, je pense que le milieu de la musique suisse est à la fois génial et à la fois source d'une énorme crise existentielle. Et je crois que c'est pas mal le cas de beaucoup d'artistes, en tout cas que je connais en Suisse allemande et en Romandie. C'est un milieu qui est extrêmement dur, mais où il y a aussi vraiment des gros moments magnifiques. Et ben on se bat un peu, ben, comme vous d'ailleurs, hein, à la radio et dans tous les formats culturels, on se bat tant bien que mal pour faire exister ça sous toutes ses formes. Et c'est vrai que moi c'était assez rigolo parce que les gens underground disaient que j'étais mainstream et les gens mainstream disaient que j'étais underground. Donc voilà, il y en a d'autres, ils ont dit la valde féministe, voilà, tous les il y a énormément de points de vue sur moi. Et c'est vrai que j'ai toujours eu un peu cette dissonance où je viens vraiment d'un milieu qui est très très

0: et on essaie vraiment d'apporter des belles choses, des belles énergies. Et c'est trop bien d'avoir l'occasion déjà de pouvoir plus ou moins en vivre et de pouvoir apporter ça sur une scène mainstream avec des gens de tous les environs qui peuvent regarder ce projet.
1: Alors moi j'ai peut-être une question, pardon Charlotte, je te coupe, puisque tout d'un coup on a le droit de poser des questions. Nathalie, sur ton dernier album, il y a 12 chansons, il y en a 5 avec le petit E dans un carré qui veut dire explicite. Sur le premier single, il y avait 3 petits carrés. C'est quoi les mots pour mériter un E?
0: Alors franchement, ça part très vite. Hein. Mais disons, pour moi, ça a toujours été un truc assez étonnant parce que parfois, je trouve que dans des contextes politiques, par exemple, dans des interviews, dans des interviews qui peuvent passer à la radio ou à la télé, il y a des gens qui peuvent vraiment dire des grosses atrocités en utilisant simplement des mots très polis et ça passe. Mm-hmm. Et disons que nous, au final, on défend vraiment juste des valeurs assez simples, hein, que moi j'appelle juste de la politesse, qui sont genre de l'amour, de la bienveillance. Et on se retrouve très vite considéré comme vulgaire ou explicite. C'est et justement, je pense que ça... Alors ça, en tout cas, c'est pas moi. Je pense que c'est pas vous non plus. Franchement, c'est un peu difficile à dire. Bah, bien sûr que c'est un peu les règles aussi de méta. Par exemple, on a beaucoup ce problème où on a assez vite de la censure sur Instagram. Bah, typiquement, ce truc classique où j'ai des amies sculptrices et elles mettent des statues avec un sein de statue qui dépasse. Bah, en fait, elles peuvent se faire cancel leur compte. Alors qu'il y a des gens qui font des discours ultra misogynes, ultra facho et qui peuvent dire leurs propos en toute impunité. Mais ils ont une chemise, bon. Voilà. Et il y a un peu ce truc de deux poids, deux mesures que j'ai toujours trouvé étrange et qu'en fait, ce qui compte, c'est le fond et c'est pas la forme pour moi. Et que moi, j'utilise une forme assez choc parce que je trouve que c'est un truc qui peut interpeller et qui peut réveiller, voilà, et parfois ça déplaît, parfois ça plaît, mais en tout cas moi j'aime pas laisser indifférent, je trouve que ça fait pas de sens si on plaît à tout le monde et que le discours est lisse.
1: Ouais, voilà. Puis en même temps le explicit sur les albums, ça a été créé par des puritaines américaines, puis ça a en fait lancé des carrières, donc ça a eu l'effet inverse.
2: Ouais. Moi j'ai retenu chelou mais gentil et j'ai décidé que ce serait mon épitaphe.
0: Ah mais j'ai presque envie, on fera une collab d'épitaphe alors.
1: Charla, c'est à toi.
3: Eh ben ça tombe bien parce que j'allais faire une transition pile là-dessus parce que j'ai tout prévu. La magie de la radio. En vrai, c'est vrai qu'à ce côté brut du milieu duquel tu proviens, le milieu alterno, mais t'as réussi quand même à convaincre et que t'arrives dans le mainstream et on dit « Ouais, mais c'est tout à fait mainstream. » Et il y a, comme tu dis, ce message à travers tout ce que tu produis. Est-ce qu'il y a un truc que tu te rends compte que c'est encore difficile à faire comprendre dans le milieu mainstream ?
0: Pas tant que ça, parce que oui, on a vu par exemple ce qui s'est passé avec Macklemore et Ed Sheeran, typiquement. Ouais. C'est sûr que quand il y a des causes, donc je suis pas forcément la bonne personne pour parler de ça à la radio, parce que je ne suis pas concernée par les questions de racisme. Mais effectivement, que quand on voit qu'il se passe des choses avec des populations qui ne sont pas blanches, ça devient très compliqué de parler de ça sur les médias mainstream, parce qu'on se fait très vite censurer et qu'on voit qu'il y a encore une fois un énorme deux poids deux mesures. Donc je pense que c'est ça qui est aujourd'hui très très touchy. Mais c'est un truc que j'essaie d'exprimer un peu par ma musique, par les propos qu'on a sur scène. Mais encore une fois, moi je suis une personne blanche, suisse et tchèque. Donc je suis pas la première à pouvoir en parler à la radio comme ça. Mais je pense que ça c'est un truc aujourd'hui qui est toujours extrêmement mal vu par beaucoup de médias et internet en général, quoi.
3: Est-ce que tu penses qu'il y a un moyen un peu contourné et bizarre de pouvoir enlever les tabous avec l'art, d'avoir le côté un peu de venir avec le brutal artistique, de venir avec les messages dans les chansons, les refrains qui sont chantés par tout le monde, puis d'un coup en fait sans dire le message dans la chanson, le refrain c'est ça, c'est plutôt venir, on en parle en fait, on se permet d'en parler, puis on arrête d'avoir le tabou autour déjà de notre public, de notre communauté, pour en parler plus loin.
0: Ah bah oui, je pense que c'est essentiel et ça peut se faire de manière subtile, moins subtile, peu importe la forme, mais aujourd'hui je pense qu'il faut arrêter d'avoir ce genre de tabou. Et c'est aussi ce qu'on a vu, il y a eu un gros buzz typiquement sur CNews là qui concernait la pédophilie et,
3: Ah oui, j'ai vu passer ça. Oh là là.
0: Voilà. Et en fait au bout d'un moment ça sert à rien d'envoyer la pub quand on parle de problèmes en fait. Et encore une fois, on peut ne pas être tous d'accord sur certaines choses, on peut avoir des avis divergents certes, mais en tout cas ouvrons le débat, même si pour moi il y a quand même des sujets qui ne sont pas débattables, mais ouvrons de toute façon le débat, c'est le plus important aujourd'hui. Et avec ce qui se passe, la polarisation de ce monde et tout ce qui en découle, mais s'il vous plaît, au moins discutons, c'est la moindre des choses, quoi.
3: Qu'est-ce qui te surprendrait comme public ce soir sur la place des Pionnières, ici devant ton spectacle? Quelle frange de public te surprendrait? Genre des gens, parce que moi je suis fait engueuler par quelqu'un qui bossait avant pendant les soundcheck, qui m'a fait de l'oeil en disant « On bosse, t'es où ?» Ben nous aussi, en fait, voilà, désolé, tu veux des bouchons d'oreilles?
0: Alors plus rien ne m'étonne parce que j'ai eu tous les publics de tous les...

0: Donc vraiment plus rien ne m'étonne. Mais je sais que je plais énormément aux mamans. Et ça c'est un truc qui me fait trop plaisir. C'est que dans mes concerts il y a énormément de daronnes et de grandes daronnes qui je pense qui peut-être revivent aussi certaines choses qu'elles ont pas forcément pu exprimer quand j'étais même pas née quoi. Et elles sont au premier rang, elles sont là, elles crient, elles lèvent les bras, elles sont là, vas-y. Et ouais, énorme shout out aux mamans, aux gros mamans, oh, je vous vois, je vous entends, vous êtes mes préférés, je vous aime trop. Et voilà.
1: Eh bien, merci beaucoup en tout cas, Nathalie. Je vous laisse le mot de la fin, Philippe et Valérie. Si vous avez encore quelque chose à ajouter, on est toujours à votre écoute,
2: ouais,
1: les chatons.
2: On disait que Philippe Battaglia plaisait beaucoup aussi aux daronnes.
3: Oui, et je m'en félicite.
2: Bravo pour le grand daronne. Ouais, j'ai une dernière question vraiment stupide. Ils font quoi de tchèque quand ils se saluent?
0: Ah putain.
2: Alors, voilà, on voulait juste un gros mot explicite. Merci, tu l'as dit. Ah putain. J'ai mis ma
3: ta carrière en péril.
2: Ma dignité en péril juste pour que tu dises putain.
0: Ah, bah bravo. Et c'est bien sûr pas la première fois qu'on me fait cette vanne, mais on l'a jamais fait sous cette forme. Donc un énorme merci.
2: Allez, merci à toi.
0: Je vous aime. Je vous aime trop, couleur 3. Prenez soin de vous. Merci pour le taf.
2: Et des bisous. Toi aussi. Merci très à toi. Bon concert. À ce soir.
0: Merci.
2: Et voilà du Nathalie Frelich.

0: Nathalie Frelich, voilà, vous avez entendu l'interview, vous avez peut-être découvert l'artiste. Elle rappe bien, hein ?
1: Moi, j'ai trouvé très bien.
0: Voilà. Ouais. Pas de fausses notes.
1: Non, et puis des moments un peu plus lyriques.
0: Comme ça, oui, on a apprécié. On a apprécié. Donc c'est ce soir à la Belle Suisse. Et puis là, on va reprendre une activité plus, comment dire,
1: conventionnelle.
0: Bracassesque.
1: Très bien.
0: Un papier d'humour.
1: Oh, bah ça faisait longtemps,
0: oui.
2: Le papier.
3: Philippe Battaglia.
1: Valérie,
0: oui,
1: dernièrement, j'ai pas mal observé les gens très très riches pour voir un petit peu comment ça marche cette histoire parce que, je l'avoue, sans honte, ça me ferait pas trop mal au sac d'être moi-même très très riche.
0: Bah oui.
1: Il m'est apparu qu'un nouveau phénomène se dessine chez les gens qui ont beaucoup, beaucoup, beaucoup, beaucoup d'argent. C'est la volonté farouche et assumée de faire beaucoup, beaucoup, beaucoup, beaucoup d'enfants. Avant, quand on faisait autant d'enfants, c'est parce qu'on était pauvres, qu'on s'ennuyait, qu'on n'avait rien d'autre à faire. On constate une fois de plus que la mode est cyclique et que les riches finissent toujours par recycler les tendances des plus démunis. Il ne s'agit rien de moins ici que la gentrification de l'utérus, Valérie.
0: Mmh.
1: Alors, c'est peut-être juste que les riches aussi, ils se font un peu chier. Ça semble aussi probable quand on jette un coup d'œil à leurs réseaux sociaux. Ici au golf, là avec une grosse voiture ou un gros bateau. Ou un gros avion, mais jamais il sourit. C'est toujours sérieux comme ça.
0: Oui, c'est bien sérieux.
1: Je suis, hein. Alors évidemment, les méga riches, eux, ils disent pas ça comme ça. Non, non, non, eux, ils disent que c'est pour améliorer le patrimoine génétique de l'humanité. Alors, c'est sympa, les gars, mais on vous voit, là, les Elon Musk et compagnie, faire des saluts nazis et vous goinfrer de kétamine. Pas sûr que l'humanité soit vraiment gagnante. Si vous voulez vraiment améliorer le monde, injectez-y quelques milliards de dollars, pas des hectolitres de foutre. Non, mais les mecs, parce que, bon, c'est quand même souvent des mecs, les riches, hein, faut bien le dire, mesdames, il serait temps de vous réveiller un petit peu. Les mecs, donc, c'est mon côté féminin.
0: Oui.
1: Bien. Les mecs, donc, ils se regardent le matin dans le miroir et ils se persuadent que s'ils sont méga méga riches, c'est parce qu'ils sont plus forts, plus beaux et plus intelligents. Alors, petit rappel, parmi les plus grosses fortunes du monde, 80% sont simplement des héritiers de grandes familles.
0: Ouais.
1: Votre seule force, les gars, c'est d'être né riche. C'est pas un monstre glorieux sur le CV, raison pour laquelle ils s'inventent ensuite des vies de self-made man, dans laquelle ils font plein de trucs super pour combler le vide de leur existence médiocre et effacer le passé souvent un peu esclavagiste de leurs ancêtres. Mais ça les empêche pas d'avoir le kiki tout dur en matant leur propre reflet. Alors, on pourrait penser que des mecs qui veulent des dizaines de bébés, ils aiment très fort les enfants. Que nenni, Valérie. D'ailleurs, c'est jamais eux qui s'en occupent. Eux, ils ont mieux à faire, comme par exemple faire du golf entre mecs, ou conduire des grosses voitures entre mecs, ou des gros bateaux entre mecs, ou des gros avions entre mecs. Et pour rester entre mecs, il faut trouver une femme, une petite occupation, comme par exemple élever 25 enfants. Je pense que les hommes, ils font semblant d'aimer les bébés pour cacher le fait qu'ils détestent les femmes. La preuve, les méga riches investissent en masse dans les technologies permettant de créer des bébés en laboratoire. La porte ouverte aux plus abjectes formes d'eugénisme, certes, mais aussi, à moyen terme, à la disparition pure et simple de la femme dans l'équation de la reproduction. Alors oui, c'est vrai, les femmes non plus, elles auront plus besoin des hommes pour se reproduire, mais elles auront surtout pas le pognon pour accéder à la technologie. D'autant que les méga riches, quand ils font des enfants, ils rêvent pas vraiment d'avoir des petites filles, mais plutôt des mecs pour partager leur passion du golf et des gros véhicules. Non seulement les femmes ne seront plus nécessaires pour enfanter, mais elles ne naîtront bientôt plus du tout. Ciao mesdames, on a eu du bon temps, surtout nous, mais c'est terminé. Bref, dernièrement, j'ai pas mal observé les gens très très riches et franchement, il n'y a pas à chier par la bite, comme le dit souvent l'un de mes proches amis, preuve s'il fallait encore que je sais m'entourer des gens les plus raffinés.
0: Oui.
1: Mais je crois que les très très riches, j'ai pas tellement envie d'en faire partie.

0: Bug in the cake, c'était Violette Grohl avec,
1: un peu d'hygiène à la cuisine, enfin.
0: Ben oui, s'il vous plaît. Voilà, alors il peut y avoir des cafards à la cuisine, mais il ne faut pas les mettre
1: dans
0: le cake.
1: Oui, mais si c'est dans la recette.
0: Ah, si c'est dans la recette, peut-être que c'est... Alors, qu'est-ce qu'il fait, lui-là? Alors, il fait du bruit, il arrive, il m'envoie plein d'audios pendant l'émission, alors que je suis moi-même dans un micro, je ne peux pas écouter ses audios. Là, maintenant, il arrive, il pousse des trucs en métal. Ça va, Félix?
2: J'ai pas le droit de parler, je ne suis pas encore officiellement engagé.
0: Donc, voilà. Tu n'as pas le droit de faire du bruit non plus.
2: Voilà.
0: Voilà, donc vous l'avez compris, les suivants sont en place.
3: Oui.
0: C'est un peu une salle d'attente ici,
3: oui.
0: Une attente pour le fun.
1: Mm-hmm.
0: Mais d'abord, on passera les infos et puis Nelly Furtado. Ah non, il vient de l'enlever, tu l'as enlevé Nelly Furtado, il a disparu. Et Timbaland, c'est parti.
3: Attends,
4: on y va. Nope.
3: Don't think so.
0: Oui.

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3: En Allemagne, l'AfD est arrivée hier en tête dans le Mecklembourg-Poméranie occidentale avec 38% des voix selon les premières estimations. Le parti d'extrême droite progresse fortement par rapport à 2021 où il avait obtenu 16,17%. À Berlin, c'est le parti de gauche radicale Die Linke qui arrive en tête. Dans le Mecklembourg, les sociaux-démocrates du SPD recueillent, eux, environ 36% des voix. La CDU du chancelier Friedrich Merz est quant à elle proche de la barre des 5% nécessaires pour entrer au Parlement régional. Ces résultats constituent un revers électoral pour le parti du chancelier qui a obtenu son plus mauvais résultat dans ce land depuis l'après-guerre. Nos pays sont les deux grandes nations indépendantes et qui veulent le rester. Ce sont les propos d'Emmanuel Macron hier à Saint-Pierre-et-Miquelon aux côtés du Premier ministre canadien Mark Carney. Les deux dirigeants ont défendu la souveraineté de leur pays et appelé à un rapprochement bilatéral face aux pressions de Donald Trump. Mark Carney a lui aussi insisté sur la nécessité de pouvoir vivre comme nous l'entendons en s'appuyant sur les valeurs communes des deux pays. En Russie, le parti de Vladimir Poutine, Russie Unie, a sans surprise remporté hier les élections législatives. Selon un sondage à la sortie des urnes, il recueille 49,4% des voix, un score similaire à celui de 2021. Le scrutin s'est déroulé sur 3 jours dans un contexte marqué par la guerre en Ukraine, des attaques de drones et des piratages informatiques. Il a été organisé alors que l'expression de la dissidence est sévèrement réprimée et que le parti La Bloco, frontalement opposé à la guerre, a été écarté. En France, près de 50 000 personnes ont manifesté hier contre une proposition de loi sur l'usage des armes par les forces de l'ordre. Des rassemblements ont eu lieu notamment à Paris, Marseille, Lyon et Toulouse. Les manifestants dénoncent un texte qui reviendrait selon eux à donner un permis de tuer. De nombreuses associations de défense des droits humains, des partis de gauche et le syndicat de la magistrature avaient appelé à manifester. Le soleil dominera aujourd'hui malgré des voiles nuageux, parfois denses, au nord de la Suisse romande. Quelques cumulus se développeront aussi le long du Jura et des Préalpes. Le mercure atteindra les 23 degrés en plaine avec une bise modérée sur le plateau. Demain, mardi, le temps sera généralement ensoleillé malgré quelques bancs de nuages le long des Préalpes en début de journée. Et côté température, il fera minimum 11 degrés en plaine, maximum 23 degrés.
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2: Oui, les bras cassés sur couleur 3. Qu'est-ce qui se passe? Oh, pardon. La France à Macron. N'a bientôt plus la France à Macron. Je la refais. On n'a rien compris.
3: Si.
2: La France. La France à Macron n'est bientôt plus la France à Macron. Et ça veut dire qu'on va voir débarquer tous les candidats du monde, mais hexagonal, pour prendre sa place.
4: For sure.
2: Et il faut dire qu'il y en aura des plus divertissants que d'autres.
5: Oh, oui.
2: Et des plus menteurs aussi.
5: Oh, oui.
2: Et des plus méchants.
5: Oh, oui.
2: Et des plus cons.
5: Oh, oui.
2: Et certains compileront même toutes ces qualités pour arriver jusque sur vos algorithmes. Et ça marche, puisque aujourd'hui, je vais vous parler d'Éric Zemmour.
3: Oh, comme c'est bizarre.
2: Ouais. Donc, la semaine dernière, le monde de la tech nous apprenait avec le plus grand sérieux que les IA autonomes pourraient anéantir l'humanité. C'est donc une bonne semaine pour commencer le crack ou reprendre du dessert. Hein. Et c'est pas n'importe qui nous met en garde, c'est Yoshua Bengio, l'un des pères fondateurs des IA, qui a reçu l'équivalent d'un prix Nobel en informatique. Et donc, quand ce type nous dit qu'on a perdu le contrôle des IA autonomes, qui pourraient toutes devenir incontrôlables, en s'infiltrant dans n'importe quel système de sécurité en ligne, Éric Zemmour, il fait quoi, lui ? Lui, il nous vend des robots.
6: Nous allons connaître l'avènement d'une révolution technologique que nous voyons déjà aux États-Unis, en Chine et au Japon.
7: Donc des robots à la place des immigrés, c'est
6: exactement
7: ce que vous avez dit.
6: Exactement, des robots à la place des immigrés.
2: Alors oui, il y avait un petit bonus, c'est pas juste des robots, non, c'est des robots à la place des immigrés. Comme quoi, il avait raison, il va bien y avoir un grand remplacement, mais ce sera par des machines. Et où est-ce qu'il est allé chercher cette idée, Zemmour ? Eh ben, à l'étranger, mais c'est bizarre pour un amoureux de la France, comme il est fasciné par l'étranger, non ?
6: Ça se passe déjà en Chine, ça se passe déjà au Japon. Donc, il n'y a aucune raison qu'on ne le fasse pas.
2: Alors, si, il y a une petite raison. Il manque peut-être les Chinois pour les fabriquer, les robots. Hein. Mais les Chinois, ce n'est pas des Français. Et des Chinois en France, ce serait des immigrés, on est d'accord. Hein. Et puis surtout, même en Chine, ce n'est pas encore au point ces robots capables de remplacer un être humain dans un EHPAD.
7: L'avenir, c'est ça. C'est ce qu'on voit juste à côté de vous.
6: Vous voyez que ça existe.
7: Non, ça n'existe pas. C'est moi qui ai généré cette photo avec de l'intelligence artificielle.
6: Ça existe en Chine et au Japon.
2: Je le répète, c'est pas encore au point. Mais imaginons que la Chine, qui est en avance technologiquement sur la France, réussisse à fabriquer autant de robots qu'elle a de petits vieux. Je rappelle qu'en Chine, ils ont presque 1,5 milliard d'habitants. Où ils vont les trouver, les métaux stratégiques pour fabriquer toutes ces batteries et où ils vont les trouver, toutes ces quantités d'eau astronomiques que consomment les IA pas en France. Peut-être sur la Lune, c'est peut-être pour ça qu'ils y vont. Et vous savez, ce qui ne consomme que 2 litres d'eau par jour, si on compte pas la douche, c'est un être humain. Voilà. Et vous savez comment ça se recharge, un être humain? Avec 3 repas par jour et 8 heures de sommeil. Et ça, pour l'instant, c'est beaucoup plus facile à trouver, même en France, que des terres rares à forer. Mais soit, la présidentielle française ressemble déjà un petit peu à de la science-fiction, donc un peu plus ou un peu moins, pourquoi pas. Puis dans le tas, il y aura bien 1 ou 2, 3 fans de Star Trek qui voteront pour lui. Voilà.
8: C'est super.
2: Je pensais pas qu'il y a pas besoin d'écrire des sketchs actuellement.
5: C'est un avantage. Pas besoin d'IA non plus. C'est facile de le faire.
2: Ouais. Sur ça, les bras du jour vont se présenter avec la dernière fois qu'ils se sont sentis un peu cons.
3: Ouais, moi.
2: Ouais, Ninash Cachelin.
3: Moi, c'est quand j'étais dans le train avec mon café, heureusement froid parce que je l'avais pas bu, mais il était très grand, et j'ai pris mon sac et le café entier s'est renversé sur la dame en face de moi.
2: Sur la dame.
3: Ouais. Et j'ai pas eu le temps de l'aider à nettoyer parce que c'était mon arrêt, donc j'étais juste genre désolée, au revoir, et c'était dur. Je me suis sentie très conne.
5: C'est vrai que c'est con. Ça se voit que t'as jamais eu 1,5 en livret.
2: Félix Ringabi, t'as eu 1 en livret?
5: Non, j'ai pas eu 1 en livret. Par contre, la dernière fois que je suis sorti con, là on est 17h12, c'était à 17h11, ensuite à 17h10, ensuite à 17h09, ensuite à 17h08, et ainsi de suite jusqu'à ma naissance.
2: Jusqu'à.
8: Oh, wow.
5: Ouais. J'étais déjà conscient.
2: Oh là là, c'est un festival et pourtant il a de la fièvre.
3: Ouais.
0: C'est peut-être parce qu'il a de la fièvre.
2: Ne ratez pas la fin de cette émission, restez avec nous. Et Philippe Battaglia, la dernière fois qu'il a eu l'air con.
0: Oh, moi j'ai une capacité à vivre dans le déni qui m'évite ce genre de désagrément.
5: C'est bien ça.
2: Très bonne réponse. Ouais.
0: Ça n'existe pas pour le monde.
2: Et je me rends compte, alors qu'il est déjà 17h12, que je n'ai même pas présenté celui qui nous met en onde depuis le début de l'émission.
1: C'est pas grave, ça fait toujours plaisir.
2: Bah non, je suis désolée, mais on était un petit peu, parce qu'on devait avoir un invité, puis finalement c'est une autre invitée, parce qu'on est aujourd'hui un petit peu en direct aussi avec Charlotte Damir-Bernard de La Belle Suisse qui démarre aujourd'hui. Donc on était un peu en train de faire des allers-retours, parce que voilà, vous savez ce que c'est, les aléas du direct.
3: Oh là là. Hein,
2: alors que les alinéas du direct, ça veut rien dire.
3: Non, c'est vrai. T'as toujours pas présenté Valère par contre.
4: Ouais. C'est du million, il n'existe pas. Je suis quand même pas plus con que vous, un imbécile.
2: Donc Valère Veilla est avec nous depuis le début de la semaine. Après, il prendra quelques vacances ailleurs, dans un autre secteur. Mais là, donc profitez-en, c'est son dernier jour avant. Ouh là là.
0: Oh, wow. C'est long ça, ouh là là.
2: Ouais. Ouais, c'est
5: au moins deux semaines.
2: Ça fait beaucoup de dodo, quoi.
0: Ça fait deux bails, je crois.
3: C'est quel autre secteur?
2: Ça doit être la première.
4: Mais faites un peu marcher votre cerveau, au vieux.
2: Oui, voilà. C'était Nina qui a dit ça, si jamais. Ouais. Mais bon, voilà.
4: Ah ben, vous bien nu, putain.
0: Il est si rapide.
2: Il est au taquet. Voilà, ça aurait été dommage de ne pas le présenter. Et puis, Charlotte, voilà, je viens de le dire, qui nous rendra visite peut-être dans cette heure, peut-être celle d'après. On ne sait pas. Voilà, les artistes, vous savez comme ils sont, ils arrivent en retard, ils font du bruit, comme Félix.
5: Bonjour.
2: Donc, les chanteurs, les chanteuses, c'est pareil. Allez, un pro ce soir.

0: Merci, merci pour la musique. Et encore de la musique, mais de la musique mystérieuse, puisque nous pénétrons un pas feutré dans les plaisirs partagés.
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0: Les plaisirs partagés. Vous avez vraiment un enjeu, c'est ce morceau. Mais est-ce que à ce moment précis, vous avez l'impression que vous allez gagner, Nina ?
4: Bah moi, je l'espère de tout mon cœur. Sinon, j'aurai le cœur brisé. Mais après, c'est ouais.
0: Félix.
5: Valérie, je t'ai compris.
0: Philippe.
6: Je vais les défoncer, Valérie.
0: Voilà. Donc chez vous, vous pouvez faire des paris.
5: Je parlais de Valérie Giscard d'Estaing.
6: Je vais perdre.
5: Tu vois,
6: alors là, j'ai pris aucune chance.
0: Donc, on va commencer par Félix.
5: Allez. À 24 ans, je commence gentiment à avoir des gens autour de moi qui envisagent le mariage. Ouais. Après tout, l'expérience suisse, c'est d'avoir une première vague de potes mariés. Et une fois qu'il te reste plus de potes célibataires et albanais, une deuxième vague de mariés quand t'arrives à la trentaine en général. Ça fait un moment que je suis avec ma copine et parfois les gens que je connais pas tant me demandent si je vais me marier, quoi. Ce qui est très intrusif comme question, je trouve. Hein, je suis désolé d'apprendre que t'as un cancer en phase terminale. Tu vas faire quoi comme inhumation? Si, c'est la même chose. Je me rappelle ça à la même degré. Les gens me demandent si je veux faire un mariage civil ou un mariage religieux. Et on a bien réfléchi, on va faire un mariage à cercueil ouvert. Voilà. Je me marie à côté un enterrement en cours. Voilà, deux en un, tu vois. Ça risque de péter leur ambiance un peu, et la nôtre peut-être. Voilà, mais ça représente bien la vie. Il y a des gens qui perdent des membres de leur famille et d'autres qui fondent des familles. C'est comme ça. J'adorerais briser la glace du small talk, les mettre mal à l'aise hein, avec ce genre de réponse. Mais j'ose pas, quoi. Ça leur apprendra à poser des questions privées qui les intéressent de toute façon pas, en sachant qu'en plus on se connaît pas. Tu vas te marier avec ta copine? Non, elle est décédée. Ah mince, désolé. Non, t'inquiète, on se marie quand même. Et là, c'est moi qui leur mets un tunnel. Non. En fait, elle était décédée quand j'ai fait la demande déjà, donc elle a pas trop hésité. Ce qui m'a permis d'économiser sur la bague, hein, juste coupée dans une canette de coca. Et pour les odeurs, je l'ai empaillée pour la cérémonie, t'inquiète. Pour que. Reviens! Tu vas où, Christelle? Oh! Putain, Valérie, aujourd'hui, j'aimerais que tu me choisisses en honneur aux gens qui font pas de small talk. Hein. Quand ils veulent parler, ils parlent. Et quand ils veulent pas parler, ils parlent pas.
0: Ok, j'ai eu peur quand tu m'as dit « Je veux que tu me choisisses ».
4: C'est le moment de la demande en mariage.
0: Ah ça, ça n'a pas encore été
5: fait.
0: C'est
5: la carte Joker, ça.
0: Ça n'a pas encore été fait, quoi. Faites pas ça, je vous en supplie. Nina, c'est à toi.
4: Oui, Valérie.
0: Oui, c'est moi.
4: La semaine dernière, j'étais posée pour travailler dans un café. Et là, assis à côté de moi, il y avait un gars et une fille qui discutaient. Et là, la meuf...
0: Mais de la série Un gars, une fille ou
4: non,
0: des autres?
4: Non, okay. Ça aurait été incroyable, ça.
0: Oui, ça aurait été incroyable.
4: Non, des gens lambda, des gens normaux. Peut-être en Suisse, ça n'a pas d'importance. Et là, la meuf, elle a dit... Mais je comprends pas, on est quoi pour toi? On est un plan cul? On se marie? Ou on est juste potes?
0: Wow.
4: Et là, le mec a répondu... je sais pas, comme tu veux.
0: Mais quoi?
4: Comme tu veux. Mais alors là, moi, j'étais là, ok, c'est bon, j'arrête de travailler, j'écoute. Ensuite, ils ont enchaîné sur une discussion qui était lunaire. Elle lui dit, écoute, moi, je vais chez la psy, donc maintenant, j'ai besoin d'écouter mes besoins. Donc, j'ai compris, moi, j'ai besoin qu'on précise les choses un peu dans notre relation. Genre, par exemple, j'ai besoin que tu me fasses plus de faux plans. Et là, il a répondu, mais quand tu dis plus de faux plans, c'est genre plus du tout. Si t'as vraiment un empêchement, d'accord, mais sinon, non. Ah ouais, ok, bah. Mais par exemple, annuler au dernier moment, c'est un faux plan pour toi?
5: Oh là là,
4: mais j'avais envie de le secouer, de lui dire, bah non, Esteban, annuler au dernier moment, c'est vraiment faire preuve d'une grande fiabilité. Mais elle est restée très calme. Très calme. Elle a enchaîné en disant, eux aussi, j'aimerais, que t'as. Je sais que c'est moi qui ai plus tendance à t'écrire, mais j'ai besoin que t'arrêtes de me laisser en vue. Voilà, pendant plusieurs jours. Si t'as pas envie de m'écrire, de me parler, tu me le dis, tout simplement. Tu m'écris un message, tu me dis, j'ai plus envie de te parler. Et là, elle a répondu en mode. Ouais, je peux essayer de te répondre une fois par jour, mais franchement, ce sera pas dans l'heure. Valérie, ça m'a tellement énervée. Franchement, j'étais là, mais quel grand seigneur! Oh là là! J'avais juste envie d'intervenir et de lui dire, quitte-le, mais je l'ai pas fait. Et du coup, ils sont quand même partis ensemble. Et j'étais là, mais je comprends pas. Elle avait l'air super, méga smart et tout. J'étais là, mais pourquoi elle reste avec lui? Et je pense que, tu vois, elle voit pas les red flags. Et du coup, aujourd'hui, la chanson que j'ai choisie, c'est pour cette fille-là.
0: Pour cette fille-là.
4: Ouais.
0: Peut-être qu'il était super méga beau, non?
4: Non, non, non.
0: Ok. Philippe, t'es prêt?
6: Je suis prêt.
0: Oh, où tu nous emmènes.
6: Valérie.
0: Oui.
6: Non, en plus, c'est pas du tout joyeux. L'autre jour, j'ai raté mon rendez-vous chez le dentiste.
0: Ah.
6: Ouais. Tout avait pourtant bien commencé. Je me suis confortablement réveillée à 8h40 dans mon lit douillet parce que ma gosse avait miraculeusement décidé de jouer toute seule dans sa chambre et de me laisser dormir. 8h40, ça a l'air de rien pour vous, mais pour moi, c'est déjà une grasse mat. Il est difficile de rester punk quand on est papa. Tout allait donc pour le mieux. Lorsque je tends un coup d'œil à mon téléphone, je me rends compte que j'avais rendez-vous chez le dentiste à 8h30.
0: Ah.
6: Alors foutu pour foutu, je quitte mon lit pour la salle de bain et faire mon petit pipi du matin. La survie de ma gosse étant basée sur Louis, il n'en fallait pas plus pour qu'elle me rejoigne et se mette à chanter la chanson de son peuple.
7: Papa, papa.
6: À ce stade papa, du récit, il me papa, paraît papa, important de préciser papa, que le papa, cabinet de ma dentiste papa, se situe papa, juste sous mon papa, appartement.
0: Ah.
6: Une promiscuité qu'il ne laissait pourtant pas envisager que quelqu'un sonne à ma porte à 8h45. Je remonte mon futal et je vais ouvrir, toujours accompagné par le banger de ma gamine qui monte le volume.
7: Papa,
6: c'était
7: papa,
6: effectivement la secrétaire papa, médicale et je me suis papa, senti honteux en bredouillant des excuses. Mais quand elle me vit, avec ma gueule de jeune papa réveillé depuis 5 minutes, ma gosse me courant autour et se rit sur le gâteau une minuscule mais parfaitement élégante goutte d'urine sur mon pyjama parce que j'avais relevé mon futal trop vite. Je lus dans son regard que l'embarras avait changé de camp. Passez quand vous voulez fixer un nouveau rendez-vous, me hurle-t-elle avant de disparaître. Alors oui, madame, je vais repasser fixer un nouveau rendez-vous, mais laissons-nous quelques jours pour nous remettre de nos émotions. La chanson que je t'ai amenée, Valérie, elle n'a absolument rien à voir avec toute cette histoire et c'est peut-être mieux comme ça.
0: Mais il mérite.
4: Bien sûr.
0: Il mérite. Mais alors, c'est pas une chanson de ta fille?
6: Non, pas du tout.
5: C'est pas
6: non,
5: papa, ce papa pendant 4 minutes.
0: Non. Ce papa,
4: moi, j'ai bien aimé.
6: Il est chou, ce papa. Hein. Mais il est long.
5: C'est de la minimal house.
4: Ouais. Ouais.
0: Pardon.
5: Ouais, t'avais rajouté un beat un peu, tu sais, et puis c'est une base, quoi, tu vois, ouais.
6: Écoute, on va rebosser le truc, mais je reviens la semaine prochaine.
0: C'était ta fille qui dit papa ?
6: Oui.
4: Oh non, c'est encore plus chou.
5: Et vu que t'es son père, tu peux l'arnaquer dans les deals et faire une Michael Jackson.
6: Alors, les droits.
0: mais souris ?
6: Pardon ?
0: Souris ? Ah oui, bah du coup, elle t'a quand même pris en rendez-vous, quoi.
6: Non, non, je dois y aller la semaine prochaine.
0: Allez, c'est toi.
6: Ouais, hey, super. Alors, je me rappelle pas du tout parce que j'avais oublié d'envoyer un morceau à Valère quand j'ai envoyé mon papier. Et puis, je lui ai envoyé un truc vite fait sur WhatsApp, je sais plus ce que c'était.
5: Vas-y.
0: J'ai fait gagner un mec qui sait plus ce que c'était.
6: Ah, c'est M.O.P.
0: Ok.
5: Blind test sur ton propre son.

0: Voilà, bravo papa Philippe Battaglia.
1: Merci.
0: Philippe Papaglia.
1: Papaglia.
0: Papaglia. Félix, qu'est-ce que t'avais amené toi?
2: J'avais amené Baby Wow de Carole G.

0: aussi.
1: S'il n'y a pas de small talk dans le reggaeton, quoi, tu vois.
2: Il n'y a pas le temps.
0: Ah, pour... c'est ça.
1: Pour direct.
0: Ouais. Ah. Ah, ça fait quelque chose.
2: Pas sur la musique des autres.
0: Ah. Pas sur du reggaeton.
3: Pas sur le reggaeton, ouais, merci.
0: Sur du reggaeton sale.
2: Et Nina, alors, qu'est-ce que c'était cette chanson pour cette jeune fille mal barrée,
0: apparemment ? Moi, j'avais pris Rue

0: non, il faut pas, il faut pas. D'ailleurs, si tu m'entends,
1: fuis, cours,
0: pars.
2: Ouais. Ouais, ouais, ouais. Et la vie est un long chemin.
0: Oh oui.
3: Franchement, comme tu veux.
4: Moi, je suis sûr qu'elle peut le changer.
0: Ouais, ouais. Je pense aussi. Enfin, je pense qu'elle a déjà fait beaucoup d'efforts.
2: On est venu au monde pour ça, pour vous changer, quoi. Ouais.
4: Ben, nous, on n'a rien demandé. Hein.
3: Ouais, c'est ça. Nous, on est là, comme tu veux, on s'arrange. En fait.
0: Comme tu veux, tranquille.
2: Non, mais entre, on est un plan cul, on est des potes, on se marie comme tu veux.
4: Ben ouais.
3: Marie, vas-y.
4: Allez, okay. Lundi.
2: Alors, on a compris, pas Félix.
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0: C'était Parcelles, des parcelles de mon cœur.
1: Oh. ambiance.
0: Oui, voilà quelques parcelles d'internet.
2: C'est le blabla.
0: Oui, le blabla, c'est des commentaires d'internautes, donc des petites parcelles, comme ça, des petites paillettes, le meilleur du meilleur.
3: La crème de la crème.
0: Que je vous lis, et vous, vous devinez donc à quelle actu ils sont liés. Mon premier blabla se passe en Angleterre. Okay. Vous êtes prêts?
3: Ouais.
0: Donc vous aurez le 3 blabla, si vous ne trouvez pas, vous pouvez m'en demander un deuxième. Donc premier commentaire, quelle horreur, faites vite rentrer les peintres.
1: Rentrer les peintres. Les
4: un
1: peintres.
4: Endroit est vraiment très mal peint en tout cas.
1: Parce que les peintres sont en danger en Angleterre.
0: Non, ouais, quelle horreur, faites vite rentrer les peintres.
3: Et c'est parce qu'il y a beaucoup de peinture qui s'est déversée, ça, qu'il faut pas qu'ils glissent dedans.
4: C'est quelqu'un le 11 septembre qui était juste très fixé sur les peintres.
1: Faites entrer les peintres. Les peintres d'abord.
0: Donc il prévoit les rénovations pendant la catastrophe.
3: Non, alors, moi, il me faut un deuxième.
0: Vous en voulez un deuxième?
1: Ouais.
0: Oh, ça va, elles sont jeunes.
4: Ok, j'ai une théorie.
1: Ça se complique.
4: Angleterre, peinture et jeune fille, j'ai l'impression.
0: Ouais.
4: Ça parle du maquillage.
0: Oui.
4: Oh. À Manchester.
0: C'est pas à Manchester. Vous voulez le troisième?
4: Je sais pas, je dis une ville.
1: Bah oui,
4: il y a plusieurs villes.
3: Moi j'ai cru
4: villes.
3: Que t'avais l'actu du coup, mais absolument.
0: Non,
4: il y a beaucoup de villes là, oui, je sais pas.
0: Le troisième est amusant.
3: Vas-y.
0: C'est comme organiser un Tour de France sans dopage.
1: Oh ouais.
4: Ok, okay. Est-ce que c'est
3: sur
4: un
3: la chirurgie esthétique, pardon.
4: Un concours de beauté où le maquillage est interdit?
0: Oui, Félix! Bien joué. Ces gens réagissaient donc au tout premier concours de beauté sans maquillage. Et c'est Miss Angleterre donc qui a organisé ça. Un concours de beauté donc sans rouge à lèvres, sans mascara, sans fond de teint. Et si Miss Angleterre a organisé ce concours, c'est parce qu'ils recevaient trop de photos de filles tellement maquillées ou filtrées que quand elles arrivaient, ben, ils les reconnaissaient pas pour les sélections.
4: Oh non.
0: Donc voilà, après, oh l'histoire non. ne dit pas qui sponsorise ce concours, en tout cas pas L'Oréal ou Sephora. Mm. Mais donc, après des années de tutos maquillage et des milliards de tonnes de make-up vendus par des millions d'influenceuses, on va dire que la peau a un peu respiré là.
3: Oh, wow.
0: Voilà. Non, après, il y a quand même, parce qu'il y avait énormément de commentaires, il y a des rageux qui se disent non, mais bon, elle a fait des injections, c'est pas possible.
1: Ce qui est superbe, c'est que les mêmes qui gueulent parce que les femmes sont pas maquillées, c'est les mêmes qui après disent oh, de toute façon, celle-ci est trop maquillée.
0: Oui. Oui. Mais quelle horreur, faites
3: jamais
0: rentrer les peintres.
4: Et les
0: évidemment,
4: injections,
0: c'est des filles de 18-20 ans qui sont toutes magnifiques, même
3: bien
0: sans
3: sûr.
0: Maquillage.
4: Est-ce que ces concours sont pas juste un peu glauques de base?
0: Oui, alors aussi, il y a des gens qui disaient mais pourquoi on n'arrête pas complètement ces concours?
4: Ouais.
0: Bah, parce qu'il y a le moyen de.
4: Après, voilà. Les gens font ce qu'ils veulent.
0: Et normalement, c'est le problème des. Bah, tu sais, quand tu. Tous les trucs de Miss Machin, bah, tu reçois ton poids en maquillage. Donc là, je sais pas.
3: Ouais.
4: Pour ensuite le mettre en une fois sur
0: non,
4: le visage.
0: Non, mais il y a beaucoup. Tu reçois une voiture parce qu'après, tu fais
3: oui,
0: un petit
3: tu
0: peu de.
3: Des...
0: Voilà,
1: ouais, quand tu gagnes.
0: Oui, quand tu gagnes. Mais là, quand c'est un truc sans make-up, tu gagnes quoi?
1: Des lingettes.
3: Plein de démaquillants. Ouais,
0: et comme... Mais non, vu que t'es démaquillé déjà.
1: Pour démaquiller les autres.
0: Du boulgour, je sais pas.
4: Oh. Et comment t'as reçu ta BMW parce

0: joué le deuxième.
1: Oui.
0: Elle a aussi dû participer au tirage au sort, celle-là. Ça, c'est quelqu'un qui est un peu vénère. Elle a aussi dû participer au tirage au sort, celle-là.
2: Au sort de quoi?
1: Attends, c'est The Voice? C'est en ce moment The Voice ou pas?
0: Non. Alors, il y a un lien avec Céline Dion, mais on parle pas de Céline Dion.
3: Est-ce que c'est le Nouvelle École?
0: Non.
1: Est-ce que c'est une fan de Céline Dion qui chantait pendant le concert tellement fort que j'en sais rien que ça gâchait le concert?
0: Oui. Et là, je vais vous donner mon... Non, elle chantait pas trop fort. Mais je vais vous donner mon troisième commentaire. Oui. Et là, vous allez trouver qui chantait au concert de Céline Dion. J'ai trop riri, elle connaît même pas les paroles.
3: Rihanna.
0: Rihanna.
3: Waouh.
0: Tous ces gens réagissaient à l'apparition de Rihanna dans les gradins, hein, pas sur scène, dans les gradins du concert de Céline Dion. Oui, comme n'importe quel autre fan, Rihanna s'est filmée comme ça en selfie au concert de Céline Dion, en train de chanter à peu près « Pour que tu m'aimes encore ». Et quand je dis « à peu près », je suis gentille, hein, parce qu'en gros, elle connaissait pas du tout les paroles. Elle ressemble à nous, en fait, quand on fait du yaourt sur une chanson
4: Rihanna.
0: En anglais, oui. J'ai mis un moment à comprendre qu'elle disait work, tu vois.
4: Ouais.
0: Voilà. Et donc Céline Dion va bien parce que quand t'as Rihanna dans la salle, c'est qu'a priori tout marche pour toi.
3: Moi, j'ai jamais eu Rihanna dans ma salle au Théâtre du Rond-Point à Bilboquet sous Marne.
0: Ça viendra. Essaye de le faire en anglais.
3: D'où ça vient yaourt?
0: Yaourt, c'est parce que quand t'as du yaourt dans la bouche.
3: On dirait que t'as la bouche.
0: Voilà. Puis c'est du yaourt, toi, quand tu chantes un peu. Et c'était donc le plus beau, enfin le yaourt le plus prestigieux là.
4: Pour il est cher ce yaourt. Au kilo.
1: On prend.
0: C'est pas du Bifidus quoi.
1: Non.
3: C'est un skir aux pépites d'or.
0: Aux pépites d'or, exactement. Bravo.
1: Oui.
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0: Bah du dos, c'est un gros mot ça, non?
1: Oui.
0: Soft loft, ouais, ouais, soft.
2: Bon.
0: Ouais. Ok.
1: Ouais. Moi, hein? Loft plutôt.
2: Hein. Rendez-vous
0: bon,
2: à l'église.
0: Temps, hein. On est dans les bras cassés, quoi.
2: Ouais, attends.
0: Et Nina Cachelin, ouais. Non, Nina Cachelin, c'est 100% sans gros mots.
3: Sans gros. Bon, non, absolument.
1: Ah, et bien, c'est ce qu'on va voir.
3: Ouais. Merde, chier, mais. Oh,
0: oh non!
2: Oh non!
1: Bon, eh ben, Félix.
2: Elle va aller en enfer.
0: On va être nombreux là-bas. Hein. Ça va être dur de trouver à se loger, quoi.
2: Attends, c'est tellement cher, l'enfer.
0: C'est ça, l'enfer, en fait. C'est que tu. Ouais. Dans des régimes, ils disent, bah non.
2: Ça s'appelle déjà Zurich.
1: Ils sont tous là-bas.
3: Genève.
0: Hein. Avec Bernard qui t'accueille.
1: Sur le trône.
0: Allez, Nina Cachelin.
4: Le papier.
5: Nina Cachelin.
0: Je viens de le dire.
3: Oh non, immense boulette, elle a recommencé.
0: Qui? Quoi?
3: L'actrice Sydney Sweeney a encore tourné dans une pub qui fait scandale. L'année dernière, elle avait été accusée de tourner dans une pub fasciste qui valorisait les bons gènes. Cette semaine, elle est nue dans une pub pour des paris sportifs. Et ça scandalise les athlètes féminines qui considèrent la pub comme totalement sexiste et relance le débat sur l'hypersexualisation des femmes dans le sport. Mais enfin, mais c'est quoi la suite? Elle va tourner dans une pub L'Oréal où elle dépèce un cheval parce qu'elle le vaut bien. Pour l'instant, les gens se disent qu'il s'agit sûrement d'une erreur. Hein. Moi, je pense que c'est pas une erreur. Je pense qu'elle sait très bien ce qu'elle fait de son image. Et comme pour Kanye West, il y a un moment où ça va se voir. T'sais, on pourra plus pardonner, ça va commencer à faire trop, genre quand elle voudra juste se faire appeler par ses initiales. Et moi, ça me fait me poser la question. Est-ce qu'on pardonne tout aux gens parce qu'ils sont beaux? T'sais, on est là genre, oui, bon, alors, c'est vrai, ils mangent des espèces protégées, mais bon, regardez-moi ce joli menton. Je sais pas, t'sais, ce serait pas la première fois. Aux États-Unis, en 2016, je sais pas si vous avez vu, il y a quand même un prisonnier qui a été repéré par une agence de mannequinat suite à sa photo-portrait, t'sais, où il pose de face et de profil.
0: Oui,
3: et du coup, quand il est sorti de prison, bah, il a été engagé pour défiler à la Fashion Week de New York. T'sais, les gens, ils devaient être là, bah, j'aime beaucoup les mannequins cette année, ils ont un petit truc dangereux dans le regard. Bah, concernant Sydney, en tout cas, cette fois, ça ne passe pas auprès de tout le monde, même si c'est son corps, son choix. Ce qu'on lui reproche, c'est de donner une mauvaise image des femmes dans le sport. Dans la pub, elle est nue et elle cache ses parties intimes avec des accessoires sportifs. Et c'est vrai que bah, personne ne fait du sport comme ça. Vous... Non, mais vous imaginez comme ce serait pas pratique? C'est comme « Sandra, attrape la balle !» Je peux pas, le gant est là pour cacher mon frufru. T'en vois jamais des gens faire du sport nu. Et il y a bien une raison, c'est pas pratique d'être nu. Et dans la vie, tu peux classer les trucs. T'es, soit c'est sexy, soit c'est pratique. T'sais, même en Grèce, même en Grèce antique, t'sais, où les athlètes étaient nus pour montrer leur corps beau et viril, les sportifs portaient une sorte de laisse en cuir pour attacher leurs organes génitaux pour qu'ils puissent courir, quoi. Voilà. Le pénis, il était attaché à une sorte de bande en cuir qu'ils attachaient autour de leur taille et ça dévoilait juste leurs testicules. Alors c'est pratique, mais c'est pas sexy. Voilà. Jamais t'entends une phrase comme et là on était au salon avec Pierre-Yves et puis il a tamisé la lumière, mis de la musique, on buvait un verre de vin et puis il a fait un move super sexy. Il m'a dévoilé ses couilles. Non, ça n'existe pas. Bref, donc là, beaucoup d'athlètes féminines ont donc réagi à cette pub en postant des vidéos d'elles en train de performer et en commentant « c'est comme ça qu'on fait du sport ». Bah, quand on sait qu'elles se battent encore pour être filmées sous des angles qui montrent leur performance plutôt que leur corps pour pouvoir porter des tenues adaptées à leur pratique et surtout pour être considérées comme des sportifs plutôt que comme des femmes sexy, bah c'est vrai que ça flemme. Hein. Et à tous les hommes qui trouvent que c'est bien cette pub. Parce que pour eux, bah, les femmes, elles sont pas faites pour être bonnes en sport, mais elles sont faites pour être bonnes tout court. Et bah franchement, je leur souhaite de porter tous les jours une petite ceinture de couilles.

0: Do you remember the first time? Voilà.
1: Yes, yes. It was not very good.
2: Brian is in the kitchen.
0: C'était la pulpe.
1: Ah.
0: Voilà, the pulp.
2: Ah, the pulp.
0: Oui. Ouais. Je suis la pulpe. Vous êtes team pulpe ou on enlève la pulpe?
1: Non, pulpe.
0: Pulpe.
3: Oh, ouais. Le pulpe ou les bras cassés?
0: Tu t'achètes un nouveau pulpe. Allez, c'est le jeu des trois erreurs. J'en ai fait trois en anglais.
1: C'était oui.
0: C'était un teasing, ouais. En fait.
3: Trois mots, c'est pas mal.
0: Ouais.
4: C'est le jeu des trois erreurs.
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0: Oui Nina, tu vois à mon sourire que je me réjouis d'écouter le jeu des trois erreurs. Parce que le jeu des trois erreurs, oui, c'est un jeu où il faut trouver des erreurs. Mais c'est aussi
2: Valérie.
0: Oui. Ouais. Mais c'est aussi un petit moment assez drôle parce que Valère fait n'importe quoi avec.
1: Oui.
2: C'est vrai.
0: Hier, ils étaient choqués autour de la table.
3: Ah
0: ouais.
3: Non.
0: Oui, ils étaient choqués.
2: Ouais, mais ils sont un peu serrés du cul aussi, cette équipe.
8: Non, mais un peu de poésie, un peu de romantisme, bordel de merde.
3: Valère.
0: Oui, hier c'était. Non, c'était pas hier, c'était avant-hier. La ligne verte, c'est un film sur un condamné à mort.
3: Très, très touchant.
0: Très touchant.
1: Il a fait de la.
0: Et lui il l'a souillé, quoi.
2: Je crois que Valère aime détruire ce qui est beau.
0: Alors voilà, on écoute.
3: C'est le Joker.
1: Oui.
0: Et on ne répond pas maintenant, puisqu'on joue avec les auditeurs et les auditrices à les bras cassés à couleur3.ch. Mais donc là, on peut déjà prendre 2-3 notes. Ok.
1: Parfait.
0: C'est parti.
1: Parfait.
9: Deuxième temps de la troisième mesure en mi. Flammis acribus addictis, astis, maledictis, flammis acribus addictis, astis,
10: acribus flammis addictis.
9: Vous y êtes bien?
10: Oui, je crois.
9: Faites voir. Bien. Bien. Et maintenant, les ténors. Quatrième temps de la première mesure en do.
11: Confutatis.
9: Deuxième mesure. Quatrième temps. Ré.
11: Maledictis.
9: Très bien.
10: Oui, oui, oui, continuez.
9: Deuxième temps de la quatrième mesure, en fa.
12: Tiens, voilà du Bouddha, voilà du Bouddha, voilà du Bouddha.
9: Maintenant l'orchestre. Second basson, trombone, basse, avec les basses notes identiques, même rythme.

0: allez trop vite.
1: Est-ce que vous y êtes?
0: Vous allez trop vite.
1: Est-ce que vous y êtes?
0: Premier basson, trombone, ténor, quoi?
1: Avec les ténors.
0: Identique?
1: Oui, bien sûr, les instruments doublant les voix. Maintenant, trompette est en jour.
0: C'est magnifique.
1: Oui, oui, oui, oui, oui, oui. Continuons.
2: Oh là là, je suis à la rue.
3: Ah non, mais non.
2: Je te jure.
3: Oh là là, c'est incroyable pourtant.
4: Masterpiece.
3: Masterpiece.
4: Ok, et eh bien voilà, vous avez de quoi...
2: Moi, j'ai vu les erreurs, mais je sais pas ce que c'est,
4: quoi. J'ai envie de revoir ce film. Allez, on dit rien pour le moment. Les bras cassés, @couleur3.ch. Mais bravo, Valère, merci.
5: Je suis vraiment, je suis ravi.
4: Ah oui,
6: les bras
4: aussi.
6: Cassés.

0: Ciao, oh ciao.
1: Ciao, ciao.
2: Oui, il s'en va, mais il revient.
0: Ah. Un jour.
2: Bah oui, tu vas pas nous laisser comme ça. Après, nous, on n'arrête pas, hein. Il y a encore plein de trucs.
0: Oui.
3: Ah ouais.
0: Alors, bah, vous arrêtez pas pour moi.
2: Bah, hein. Oh, bah, non, attends, allez, oh. Les infos.

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1: 2 heures. Hélène Créanbulle.
2: En Russie, le parti de Vladimir Poutine, Russie Unie, a sans surprise remporté hier les élections législatives. Selon un sondage à la sortie des urnes, il recueille 49,4% des voix, un score similaire à celui de 2021. Le scrutin s'est déroulé sur 3 jours dans un contexte marqué par la guerre en Ukraine, des attaques de drones et des piratages informatiques. Il a été organisé alors que l'expression de la dissidence est sévèrement réprimée et que le parti Labloko, frontalement opposé à la guerre, a été écarté. En Allemagne, l'AfD est arrivée en tête hier dans le Mecklembourg-Poméranie occidentale avec 37% des voix selon les premières estimations. Le parti d'extrême droite progresse fortement par rapport à 2021 où il avait obtenu 16,7%. À Berlin, c'est le parti de gauche radicale Die Linke qui arrive en tête. Dans le Mecklembourg, les sociodémocrates du SPD recueillent autour de 36% des voix. La CDU du chancelier Friedrich Merz est, elle, proche de la barre des 5% nécessaires pour entrer au Parlement régional. Ces résultats constituent un revers électoral pour le parti du chancelier qui a obtenu son plus mauvais résultat dans ce land depuis l'après-guerre. Au Yémen, les Houthis ont fait état hier soir de nouvelles frappes